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1: Il est 3 heures.

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1: Il est 4 heures.

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1: Il est 5 heures.

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1: Il est 6 heures.

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1: Il est 7h. Il est 7h.
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3: Bonjour, bienvenue et merci d'écouter Radio Lodev. Très heureux de vous retrouver les amis en ce mercredi matin, mercredi 7 octobre 2026. Cédric pour vous accompagner jusqu'à 10h. En cette première partie de matinée, vous retrouverez tous vos rendez-vous. Le premier rendez-vous de la matinée, c'est dans un quart d'heure, un petit peu moins d'un quart d'heure. L'horoscope, ce sera avec Sylvie et Thierry à 7h15. À 7h30, les informations nationales et internationales à DRFI à 8h. Le retour de l'info locale à 8h10, on fera un point météo, même un bon point météo avec la pluie qui s'est installée dans notre région. C'est bien tombé cette nuit avec des dégâts. On fera un point tout à l'heure à partir de 8h10. À 9h15, nous partirons du côté des cinémas de la région voir les films à l'affiche de ce mercredi 7 octobre 2026, le 280e jour de l'année. Nous fêtons les Serge, les Gustave. Aujourd'hui, bonne fête à vous, joyeux anniversaire si c'est le vôtre, et le dicton du jour: à la Saint-Serge, achetez vos habits de Serge. Voilà pour les l'éphéméride, bien sûr. Je vous donnerai des infos loisirs, des idées de sortie, des bons plans, et puis de la musique avec, pour débuter, le boss, Bruce Springsteen avec Born in the USA. Bonne matinée et bon réveil.

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Les Enfoirés avec Tout se casse sur Radio Dev. Vous avez la fête du vin et de la châtaigne à Puy-Chabon ce dimanche 11 octobre, toute la journée à partir de 10h jusqu'à 17h, avec au programme marché de créateurs, producteurs, artisans. Des artisans et producteurs du village et des alentours vous proposeront leurs créations et produits de qualité et bien sûr du local. Il y aura un espace et restauration avec food truck, crêpes et autres gourmandises qui raviront vos papilles et bien sûr les châtaignes grillées. Il y aura des jeux en bois géants, jeux de piste à la découverte de Puy-Chabon. Il y aura des maquillages pour les enfants. Une maquilleuse sera sur place donc à partir de 11h pour vous maquiller, maquiller les enfants. Les vieux oliviers, une exposition de photos patrimoine du Sud. Il y aura également une exposition et visite commentée de l'usine à gaz. Visite historique et botanique de Puy-Chabon. Le labo d'essence avec explorer le goût en mode scientifique. C'est dans le cadre de la semaine de la science. Il y aura également du théâtre, des concerts avec Gypsy. Féerie, d'ambulation féerique année chasse, concert avec les pitreries. Il y aura les domaines qui sont ouverts, hein, vous pourrez déguster les bons vins de Puy-Chabon avec les domaines qui seront ouverts pour l'exception. Il y aura une mini-boom pour les enfants. Et bien sûr, il y aura l'école de cirque et tout cela est gratuit. Donc, la fête du vin de la châtaigne à Puy-Chabon, c'est ce dimanche 11 octobre. Et ce sera également le MAG de ce mercredi 7 octobre à 13h et 19h30. Vous entendrez les organisateurs, hein, vous entendrez Mathis qui lui s'occupe bien de la programmation. Et Elisa qui, elle, exposera ses photos lors de cette fête du vin et de la châtaigne. Ce sera donc à 13h et 19h30 ce mercredi. Nous, on continue juste avant l'horoscope avec PhD. Avec I Won't Let You Down. Bonne matinée.

0: Vous écoutez Radio Lodève, il est 7h15, tout de suite l'horoscope présenté par Sylvie et Thierry, bonjour.
1: Bonjour à tous, nous fêtons Serge aujourd'hui. Alors les astres seront-ils à vos côtés ?
2: Et oui, Bélier, vous allez connaître de nouveaux moments très intéressants, ne les manquez surtout pas.
1: Avec Pluton en Verseau, des changements sont à l'ordre dans vos habitudes de travail quotidiennes, les taureaux.
2: Vous êtes Gémeaux, alors vous intéresserez subitement à ceux qui vous entourent et vous sortirez de votre habituelle réserve.
1: Cancer, rendez-vous et réunions seront au programme, mais vous aurez l'impression qu'on cherche à vous contredire.
2: Les lions, ne soyez donc pas trop pressés de réaliser vos ambitions. Vous vous mettriez alors à brûler les étapes et ce serait bien sûr la catastrophe.
1: Vierge, soyez raisonnable, gardez un œil attentif sur vos comptes.
2: Balance, subissant quelques contrariétés d'ordre affectif, ne vous laissez pas submerger par vos émotions.
1: Scorpion, essayez de vous exprimer clairement. Les sous-entendus pourraient être mal interprétés, attention.
2: Sagittaire, veillez à ne pas vous montrer trop envahissant ou directif. Ne cherchez pas à faire le bien de vos proches malgré eux.
1: Capricorne, vous serez fatigué. Vous aurez tendance à vous décourager, mais vous sentirez que l'on vous comprend. Ce qui compensera un peu.
2: Verseau, Mercure renforcera le punch, un certain sens du risque et un besoin d'initiative pour les natifs du signe.
1: Enfin, Poisson, vous aurez plus envie de partir ailleurs ou de vivre un grand amour que de vous occuper des affaires sérieuses. Bonne journée à tous, à demain. Demain, vous penserez à fêter Pélagie.
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0: Il est 7h passé de 17 minutes et c'était l'horoscope que vous retrouverez bien sûr tout à l'heure à partir de 8h15. Nous continuons avec Jean-Jacques Goldman et pas toi sur Radio Lodève. Bonne matinée.

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0: Vous écoutez Radio Modem, il est 7h30. Nous sommes en vigilance orange, orage et puis inondation dans l'Hérault. Alerte orange crue pour l'Orbe amont. Alerte jaune crue pour l'Orbe aval, l'Hérault, le Lez, le Vidourne. Le département de l'Hérault est placé par Météo France en vigilance orange, orage, pluie et inondation jusqu'à ce début de matinée. Le service prévision des crues a également placé le secteur Orbe amont en orange. Situation météorologique de forts orages, donc pour parfois un caractère stationnaire ont impacté les hauts cantons de l'Hérault. L'arrière-pays de l'Hérault est tombé sur ces secteurs 150 mm d'eau à l'espace d'une heure, donc localement jusqu'à 180 mm sur le secteur de Fraisse-sur-Agout. Actuellement, la lame d'eau est située sur le lot des voies et génère des précipitations de 50 à 80 mm par heure. Les sapeurs-pompiers sont mobilisés sur plusieurs interventions. À Lunas-les-Châteaux, le hameau de Taïwan est isolé avec 50 cm d'eau dans les rues et 1 mètre sur les extérieurs. Les habitants sont en sécurité. À l'Odev, un sauvetage donc a été en cours pour sécuriser 2 personnes sur le toit de leur camion. Plusieurs opérations de mise en sécurité de personnes ont été menées à titre préventif. Donc de nombreux axes sont fermés à la circulation en raison de coulées de boue, d'éboulements liés à la montée des eaux. Par exemple, à la 75 au pas de l'escalette, sens sur sud-nord, éboulement de rochers sur une voie, la RD8 coupée entre Seille et Rocozel et le Bousquet d'Orbe, la RD22 Pont de l'Orbe coupée à la Malouledin, la route est coupée également du côté de Lunas, la RD35-10 route coupée donc à Lunas, la RD909 à Seille-Rocozel et la RD922 à Villemagne-en-Argentière. La circulation est délicate sur le secteur de la Salvetat-sur-Agout. Il est 7h30 tout de suite, le flash de Radio France Internationale.
1: La colère des lycéens ne faiblit pas en France. Ils étaient nombreux hier à manifester dans de nombreuses villes. 450 000 selon les organisateurs, 250 000 selon les autorités. Étudiants, parents d'élèves, enseignants étaient également présents pour les soutenir. Le gouvernement, lui, tente d'éteindre cette colère. Justement, le premier ministre Sébastien Lecornu suspend les cours au lycée cette semaine. Objectif, organiser un temps de démocratie interne dans les établissements. Pas de quoi convaincre les lycéens comme Mariam en classe de terminale dans un lycée de la région parisienne.
2: Dans mon lycée, ça a déjà été mis en place après le premier blocus qui était vendredi. Ils ont décidé d'accueillir une délégation d'élèves pour parler de nos revendications. Ils ont quand même écouté ce qu'on avait à dire, mais au final, ils ont dit qu'ils ne peuvent rien faire, donc ça change rien. C'est pas parce qu'ils décident d'arrêter les cours pour le moment qu'on va arrêter de bloquer les lycées, parce qu'on a...

0: Saint-Pierre qui a grièvement blessé un adolescent de 14 ans à Saint-Ouen-l'Aumône dans le Val d'Oise. Il lui avait tiré une grenade lacrymogène à bout portant lors d'un blocus des lycées. L'adolescent souffre notamment d'une double fracture de la mâchoire et doit subir plusieurs opérations. Une enquête de l'IGPN est également en cours. La préfecture de police de Paris interdit la manifestation du collectif Urgence Palestine prévue aujourd'hui, jour des commémorations des attaques du 7 octobre 2023 en Israël. Les autorités invoquent des risques de troubles à l'ordre public dans un contexte de fortes tensions et de menaces terroristes élevées. Le collectif dénonce une censure politique et annonce un recours devant la justice administrative. Et 3 ans après le 7 octobre, Israël commémore donc aujourd'hui l'attaque la plus meurtrière de son histoire récente. Plus de 1200 personnes tuées, 251 otages emmenés à Gaza, 148 ont été libérés en vie. Nous en parlerons tout au long de la journée dans nos éditions sur RFI. Washington et l'OMS demandent des explications après la mort d'une laborantine dans un institut spécialisé dans la peste en Sibérie. Plusieurs médias évoquent une possible contamination à la suite du bris d'une éprouvette. Mais les autorités russes demandent tout lien avec la peste. Moscou affirme que la jeune femme est morte d'une pneumonie d'origine indéterminée et assure que la situation sanitaire est sous contrôle. Face aux informations contradictoires, les États-Unis et l'OMS réclament davantage de transparence. La sécheresse continue de faire des ravages en France. Près de 100 000 personnes privées d'accès normal à l'eau potable en France, chiffre du ministère de l'Environnement. Dans plusieurs communes, les ressources sont au plus bas et l'eau manque désormais au robinet. Et certaines populations doivent être ravitaillées par camions-citernes, tandis que des coupures ou des tours d'eau sont mises en place. 1 million de personnes vivent actuellement dans des zones où l'approvisionnement en eau potable est considéré comme sous tension et sans pluie suffisante. La situation pourrait encore se dégrader, Simon Rosé.
1: La sécheresse n'est pas terminée en France et ses conséquences sont de plus en plus concrètes pour des dizaines de milliers de personnes. Au 28 septembre, 94 000 habitants étaient concernés par des mesures d'urgence pour leur approvisionnement en eau potable, selon le dernier bilan communiqué ce mardi par le cabinet de la ministre de la Transition écologique, Monique Barbu. Camions-citernes, distribution de bouteilles, coupures ou encore tours d'eau, autant de dispositifs mis en place car les ressources locales ne permettent plus d'assurer normalement l'alimentation en eau. Le phénomène touche tout le territoire métropolitain, de la Bretagne à l'ouest, à la région Grand Est ou au sud du pays. Malgré le début de l'automne, la situation continue donc de se dégrader. Début septembre, près de 65 000 personnes étaient concernées par ces mesures d'urgence. Septembre n'a en effet pas apporté le répit espéré. Il n'est tombé que 21 mm de pluie en moyenne en France. C'est 70% de moins que la normale. Résultat, les nappes, les rivières, les réseaux d'eau potable restent toujours sous forte tension.
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3: De retour sur Radio Le Dav, il est 7h passé de 36 minutes. C'était le Flash de Radio France International. Prochain rendez-vous avec l'info. Ce sera tout à l'heure à partir de 8h. Vous retrouverez Damien Saint-Esse pour le Flash local. Nous sommes aujourd'hui le mercredi 7 octobre 2026, le 280e jour de l'année. Nous fêtons les Serges aujourd'hui et les Gustaves. Bonne fête à vous, joyeux anniversaire si c'est le vôtre. Et le dicton du jour, à Saint-Serge, achetez vos habits de Serge. Voilà pour votre éphéméride. Allez, on continue avec la musique juste avant les campus avec Shania Twain sur Radio Le Dav.

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2: Ah, c'est vraiment pas le moment. Je me suis fait plaisir.

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1: Il est 7h passé de 48 minutes, on va regarder les prévisions de Météo France pour cette journée de mercredi. Donc ce n'est pas encore terminé, les pluies parfois mêlées d'un peu d'orage vont perdurer jusqu'à 8-10 heures environ sur la vallée du Rhône, l'ensemble du Gard, l'Ardèche, la Lozère ainsi que l'Est de l'Hérault, alors qu'une accalmie est rapidement attendue ailleurs. On va assister au retour partiel du soleil sur les Pyrénées-Orientales, l'Aude et l'Hérault en journée, des éclaircies jusqu'au Gard aussi plus tardivement. La véritable anomalie arrive de l'ouest et elle va traverser toute la région entre cet après-midi et ce soir. Une vague d'orage est confirmée débutant par l'Aude et les Pyrénées-Orientales en milieu d'après-midi, gagnant l'Hérault et l'Aveyron en fin de journée, puis le Gard et la Lozère d'ici le début de soirée. Encore un petit vent marin ce matin sur le Gard et la vallée du Rhône autour de 20 à 25 km/h, mais déjà une bascule à l'ouest, nord-ouest ailleurs, autour de 20 km/h en général, plutôt 30 à 35 km/h en journée sur l'Aude, mais le vent est globalement faible toute la journée. Les températures ce matin sont 13 degrés à Mende et Marvejols, 17 à Alès, Uzès et Nîmes, 18 à Montpellier, 19 sur l'Odève et Perpignan, 20 degrés du côté de Sète, Béziers, Narbonne, Bédarieux, Carcassonne et cet après-midi, les maximales seront de 18 degrés à Mende. Sur nos plaines, plus de 22 à 23 degrés, aussi bien côté Languedoc que du Roussillon. Voilà pour les prévisions de Météo France, et soyez très vigilants, si vous prenez la voiture, il y a certains axes qui sont compliqués à traverser. Nous, on continue avec Mickey Particule et Ariana Grande sur Radio Lodève.

Mickey avec Particules sur Radio Dev. À noter, c'est quelques rendez-vous. Vous avez tout d'abord ce mercredi 7 octobre de 15h à 17h30 à Aven, à l'hôtel d'Aven, un atelier vannerie. Découvrez l'art du tressage et repartez avec votre création. 10 euros par personne. C'est sur inscription 04 67 23 44 45. On reste à Aven avec demain, jeudi 8 octobre à 17h jusqu'à 19h. Vous avez, eh bien, le marché des artisans et de producteurs à l'hôtel, toujours à Aven, avec dégustation de vin, fromage et confiture. L'entrée est gratuite et c'est ouvert à tous. Vous avez la Fête de la science, une conférence animée. Il était une fois le repas proposé par le CIST, c'est le Centre de l'Imaginaire Scientifique et Technique du Cœur d'Hérault et la médiathèque Confluence de l'Odève. Rendez-vous ce mercredi à 17h à la médiathèque de l'Odève. Donc pour tout renseignement, le 06 81 78 54 36. Juste avant de retrouver dans quelques minutes le flash local Lenny Kravitz, Are You Gonna Go My Way sur Radio Odève.

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1: Il est 8h.
2: Bonjour, bienvenue et merci d'écouter Radio Lodev. Nous sommes le mercredi 7 octobre. Il est 8h tout de suite, le flash local présenté par Damien Saintès. Bonjour Damien.
3: Bonjour Cédric, bonjour à toutes et bonjour à tous. On revient sur les orages de cette nuit avec les deux communes les plus impactées qui sont Lunas, Les Châteaux et Lodève. Crue marquée de la Lergue, notamment cette fin de nuit dans Lodève avec 4,18 m relevés. Le pic de crue est donc passé, mais cette dernière se propage vers la vallée, notamment Canet qui a l'habitude donc de connaître également des inondations quand le fleuve est remonte. Et c'est bien en dessous de 2015. Mais prudence tout de même dans les zones habituelles inondables. Vers 4h du matin, deux automobilistes bloqués sur le toit de leur véhicule ont dû être évacués par les secours à Lodève, ainsi que deux autres personnes à leur domicile. Du côté de la commune de Lunas-les-Châteaux, les hameaux de Sériès et Taillevent ont aussi été fortement touchés. Taillevent notamment est isolé avec 50 cm d'eau dans la rue du village et 1 mètre d'eau autour. Les transports scolaires ont donc été annulés ce mercredi dans ces secteurs. Le lycée, le collège de Lodève pourront eux accueillir les élèves à partir de 10h. Le gros de l'épisode est donc terminé d'un point de vue pluviométrique, même s'il peut encore faire quelques averses avec une intensité moindre. De nouveaux orages sont eux attendus en deuxième partie de journée ce mercredi. À noter que de nombreux axes routiers restent fermés en Grand Orbe. Veuillez respecter les consignes donc de circulation. Le service Gemapi de la communauté de communes du Clermontais a conçu et met à disposition des propriétaires riverains ainsi que des mairies du territoire un guide pratique consacré à l'entretien et à la préservation des cours d'eau et de leurs berges. Chaque propriétaire concerné recevra prochainement un exemplaire accompagné d'un courrier d'information. Ce document s'adresse à l'ensemble des propriétaires de parcelles situées au bord du cours d'eau sur le territoire intercommunal. Pour rappel, l'entretien d'un cours d'eau et de ses berges repose sur des responsabilités partagées. Si la communauté de communes intervient au titre de sa compétence Gemapi dans le cadre d'actions d'intérêt général sur les principaux cours d'eau du territoire, l'entretien régulier au droit d'une parcelle relève également de la responsabilité de son propriétaire riverain. En octobre, le territoire du Lodévois et l'Arzac se pare de rose pour la bonne cause. La communauté de communes Lodévois et l'Arzac coordonne l'événement Octobre Rose auprès des communes et des commerçants. Et pour la quatrième année consécutive, les commerçants et structures du Lodévois et l'Arzac se mobilisent pour soutenir la prévention et le dépistage du cancer du sein. Ils proposent à la vente des goodies solidaires dont l'intégralité des bénéfices sera reversée à l'Institut du cancer de Montpellier avec près de 20 points de vente répartis sur l'ensemble du territoire à Lodève dans de nombreux commerces, mais également le Kellar Soubès et des animations au cœur des communes avec notamment le 18 octobre prochain à Lodève, la course et marche solidaire le matin au départ de la salle Ramadier à 10h ou encore le 27 octobre la présence du Mamobile devant la maison de santé à Salelles-du-Bosc le 25 octobre prochain. C'est une marche solidaire qui est organisée avec la mairie du Bosc et Montpellier Institut du Sein. À noter qu'à Lodève, au Kellar et au Bosc, les façades des mairies se parent également de décorations roses pour soutenir cette mobilisation. À Lodève, des parapluies roses ont également été installés sur les axes commerçants, la rue de l'Ergue et la Grand-Rue. Collecte de sang ce vendredi 9 octobre au Pouget. Cette collecte se tiendra l'après-midi à l'espace socio-culturel Les Condamines, l'après-midi donc de 14h30 jusqu'à 19h. Vous pouvez prendre rendez-vous en amont pour pouvoir donner votre sang, vous rendant directement sur le site internet du don du sang. Pour ces prochaines vacances d'automne, le service jeunesse du Clermontais va organiser des activités monstres pour les ados du territoire et même au-delà du 19 au 30 octobre prochain. L'accueil ado va rompre la routine avec des activités ludiques et sportives tout au long de la semaine au programme des grands jeux, des sorties, de l'acting cinéma et plein d'autres surprises. Et notamment le jeudi 29 octobre de 17h à 22h, une soirée spéciale Halloween. Les inscriptions se prennent dès à présent via le portail service ou auprès de l'espace jeunesse situé à Clermont-Lérois, à la gare routière. À noter que ces activités sont possibles également pour les non-résidents de la communauté de communes du Clermontais. Les places sont limitées.
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2: De retour sur Radio Lodève et merci Damien. Prochain rendez-vous avec l'info, ce sera tout à l'heure à 8h30. Vous retrouverez le flash de Radio France Internationale. Allez donc pour sa musique avec Vianney et Tones and I avec Dance Monkey sur Radio Lodève. Bonne matinée.

Vous écoutez Radio Lodève, c'était Vianney. Vous avez la fête de la châtaigne à Saint-Étienne-d'Estréchousse ce samedi 10 octobre à partir de 10h avec au programme un vide-grenier suivi de vente de châtaignes grillées, restauration sur place le midi, concours de pétanque à partir de 14h. À 14h30, il y aura le spectacle avec les majorettes, les cuquettes des répiens. Il y aura à partir de 19h un apéritif musical suivi d'un repas. Alors pour tout renseignement et si vous souhaitez réserver pour le repas, le 06 86 62 38 20. Vous avez ce mercredi 7 octobre rendez-vous pour la fête du Géoparc Terre d'Héro. Itinérance commentée à vélo, rendez-vous à Mons-la-Trival, rendez-vous devant la maison des montagnes du Caroux. C'est pour tout public. Renseignement et inscription auprès de la maison des montagnes du Caroux au 06 98 90 52 15. Juste avant de retrouver dans quelques minutes l'horoscope, Camila Cabello avec Havana sur du Lodève.

0: Camilla Cabello, il est 8h15, tout de suite l'horoscope présenté par Sylvie Thierry. Bonjour.
1: Bonjour à tous, nous fêtons Serge aujourd'hui. Alors les astres sont-ils à vos côtés?
2: Et oui, Bélier, vous allez connaître de nouveaux moments très intéressants, ne les manquez surtout pas.
1: Avec Pluton en Verseau, des changements sont à l'ordre dans vos habitudes de travail quotidiennes, les taureaux.
2: Vous êtes Gémeaux, alors vous intéresserez subitement à ceux qui vous entourent et vous sortirez de votre habituelle réserve.
1: Cancer, rendez-vous et réunions seront au programme, mais vous aurez l'impression qu'on cherche à vous contredire.
2: Les lions, ne soyez donc pas trop pressés de réaliser vos ambitions. Vous vous mettriez alors à brûler les étapes et ce serait bien sûr la catastrophe.
1: Vierge, soyez raisonnable, gardez un œil attentif sur vos comptes.
2: Balance, subissant quelques contrariétés d'ordre affectif, ne vous laissez pas submerger par vos émotions.
1: Scorpion, essayez de vous exprimer clairement. Les sous-entendus pourraient être mal interprétés, attention.
2: Sagittaire, veillez à ne pas vous montrer trop envahissant ou directif. Ne cherchez pas à faire le bien de vos proches malgré eux.
1: Capricorne, vous serez fatigué, vous aurez tendance à vous décourager. Mais vous sentirez que l'on vous comprend, ce qui compensera un peu.
2: Verseau, Mercure renforcera le punch, un certain sens du risque et un besoin d'initiative pour les natifs du signe.
1: Enfin, Poisson, vous aurez plus envie de partir ailleurs ou de vivre un grand amour que de vous occuper des affaires sérieuses. Bonne journée à tous, à demain. Demain, vous penserez à fêter Pélagie.
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0: Il est 8h passé de 17 minutes, c'était l'horoscope que vous retrouverez bien sûr dès demain matin, 7h15 et 8h15. Allez, non pour sa musique avec Olivia Ruiz, Saint-Le Sel et Purple Disco Machine sur Radio Lodève. Bonne matinée!

0: Dave. 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

Olivier Ruiz, à l'instant sur Radio-Dev. Tiens, vous avez une visite guidée, rendez-vous au château de Cazillac, un site historique surprenant l'Orbe, sur la commune du Bousquet d'Orbe. Rendez-vous ce samedi 10 octobre à partir de 10h. Rendez-vous directement au château de Cazillac. Ça dure environ 1h30. Il faut prévoir 2 km. Il faut prévoir également de l'eau et un équipement adapté pour la marche. C'est gratuit, mais le nombre de places est limité. Contactez le 06 20 82 68 55. Vous avez un vide-grenier à la base de loisirs de la Prade à Lunas, les châteaux. Ce dimanche 11 octobre de 9h à 19h avec sur place antiquité, déco, livres, jouets, vêtements et bien plus. L'emplacement, il est gratuit, mais il faut réserver l'emplacement au 07 57 67 75 22. Restauration et boissons sur place et tombola au profit des sapeurs-pompiers de Lunas, les châteaux. Juste avant le flash d'information de RFI, Olivier Rodrigo avec Drop Dead.

0: 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Il est pile 8h30. Tout de suite, on retrouve le flash de Radio France Internationale.
1: Clément Guidez.
2: La colère des lycéens ne faiblit pas en France. Ils étaient nombreux hier à manifester dans de nombreuses villes. 450 000 selon les organisateurs, 250 000 selon les autorités. Étudiants, parents d'élèves, enseignants étaient également présents pour les soutenir. Le gouvernement, lui, tente d'éteindre cette colère. Justement, le Premier ministre Sébastien Lecornu suspend les cours au lycée cette semaine. Objectif, organiser un temps de démocratie interne dans les établissements. Pas de quoi convaincre les lycéens comme Mariam en classe de terminale dans un lycée de la région parisienne.
3: Dans mon lycée, ça a déjà été mis en place après le premier blocus qui était vendredi. Ils ont décidé d'accueillir une délégation d'élèves pour parler de nos revendications. Ils ont quand même écouté ce qu'on avait à dire, mais au final, ils ont dit qu'ils peuvent rien faire, donc ça change rien. C'est pas parce qu'ils décident d'arrêter les cours pour le moment qu'on va arrêter de bloquer les lycées, parce qu'on n'a pas encore obtenu ce qu'on voulait et on n'a pas encore été écouté, donc il faut continuer. Sinon, je pense qu'il y a beaucoup de gens qui pourraient penser qu'on faisait ça juste pour qu'ils nous enlèvent les cours, ce qui est totalement faux. Donc on va continuer jusqu'à ce qu'on se fasse entendre.
4: Vous êtes en discussion avec des lycéens pour poursuivre le blocage, comment ça se passe?
3: Oui, ça se passe, y a des groupes, mais il y a aussi sur les groupes de classe de chacun où on continue de parler de blocus pour essayer de faire durer ça le plus longtemps possible. On s'organise avec tous les autres et on a prévu de continuer encore et encore jusqu'à ce qu'on se fasse écouter.
2: Un propos recueilli par Baptiste Coulon hier dans la manifestation parisienne. Des mobilisations secouées par des violences, 488 personnes interpellées hier, 6500 depuis le début de la contestation le 17 septembre dernier. Et ce policier également mis en examen après le tir qui a grièvement blessé un adolescent de 14 ans à Saint-Ouen-l'Aumône dans le Val-d'Oise. Il lui avait tiré une grenade lacrymogène à bout portant lors d'un blocus des lycées. L'adolescent souffre notamment d'une double fracture de la mâchoire et doit subir plusieurs opérations. Une enquête de l'IGPN est également en cours. La préfecture de police de Paris interdit la manifestation du collectif Urgence Palestine prévue aujourd'hui, jour des commémorations des attaques du 7 octobre 2023 en Israël. Les autorités invoquent des risques de troubles à l'ordre public dans un contexte de fortes tensions et de menaces terroristes élevées. Le collectif dénonce une censure politique et annonce un recours devant la justice administrative. Et 3 ans après le 7 octobre, Israël commémore donc aujourd'hui l'attaque la plus meurtrière de son histoire récente. Plus de 1200 personnes tuées, 251 otages emmenés à Gaza, 148 ont été libérés en vie. Nous en parlerons tout au long de la journée dans nos éditions sur RFI. Washington et l'OMS demandent des explications après la mort d'une laborantine dans un institut spécialisé dans la peste en Sibérie. Plusieurs médias évoquent une possible contamination à la suite du bris d'une éprouvette. Mais les autorités russes demandent tout lien avec la peste. Moscou affirme que la jeune femme est morte d'une pneumonie d'origine indéterminée et assure que la situation sanitaire est sous contrôle. Face aux informations contradictoires, les États-Unis et l'OMS réclament davantage de transparence.

0: cliff mis en place car les ressources locales ne permettent plus d'assurer normalement l'alimentation en eau. Le phénomène touche tout le territoire métropolitain, de la Bretagne à l'ouest, à la région Grand Est ou au sud du pays. Malgré le début de l'automne, la situation continue donc de se dégrader. Début septembre, près de 65 000 personnes étaient concernées par ces mesures d'urgence. Septembre n'a en effet pas apporté le répit espéré. Il n'est tombé que 21 mm de pluie en moyenne en France. C'est 70% de moins que la normale. Résultat, les nappes, les rivières, les réseaux d'eau potable restent toujours sous forte tension.
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2: De retour sur Radio Lodève, c'était le flash de Radio France International. Prochain rendez-vous avec l'information, ce sera tout à l'heure à partir de 9h. Vous retrouverez le flash local juste avant les réclames. On s'écoute Kate Bush sur Radio Lodève. Bonne matinée à tous.

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1: 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Toute la journée, profitez d'un programme gratuit et ouvert à tous. Animations, balades, visites, expositions, producteurs locaux, musique, orgue et chant, découverte des paysages, du patrimoine et de la biodiversité. Rendez-vous place de la Liberté avec un village de stands et de nombreuses animations pour toute la famille dès 9h30. 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
1: Il est 9h.
2: Bonjour, bienvenue et merci d'écouter Radio Lodev. Il est pile 9h, tout de suite le flash local présenté par Damien Sentès. Bonjour Damien.
3: Bonjour Cédric, bonjour à toutes et bonjour à tous. On revient sur les orages de cette nuit avec les deux communes les plus impactées qui sont Lunas, Les Châteaux et Lodev. Crues marquées de l'alergue notamment cette fin de nuit dans Lodev avec 4,18 m relevés. Le pic de crue est donc passé, mais cette dernière se propage vers Laval et notamment Canet qui a l'habitude donc de connaître également des inondations quand le fleuve et remonte, et c'est bien en dessous de 2015, mais prudence tout de même dans les zones habituelles inondables. Vers 4h du matin, deux automobilistes bloqués sur le toit de leur véhicule ont dû être évacués par les secours à Lodev, ainsi que deux autres personnes à leur domicile. Du côté de la commune de Lunas-les-Châteaux, les hameaux de Sériès et Taillevin ont aussi été fortement touchés. Taillevin notamment est isolé avec 50 cm d'eau dans la rue du village et 1 mètre d'eau autour. Les transports scolaires ont donc été annulés ce mercredi dans ces secteurs. Le lycée, le collège de Lodev pourront eux accueillir les élèves à partir de 10h. Le gros de l'épisode est donc terminé d'un point de vue pluviométrique, même s'il peut encore faire quelques averses avec une intensité moindre. De nouveaux orages sont eux attendus en deuxième partie de journée ce mercredi. À noter que de nombreux axes routiers restent fermés en Grand Orbe. Veuillez respecter les consignes donc de circulation. Le service Gemapi de la communauté de communes du Clermontais a conçu et met à disposition des propriétaires riverains ainsi que des mairies du territoire un guide pratique consacré à l'entretien et à la préservation des cours d'eau et de leurs berges. Chaque propriétaire concerné recevra prochainement un exemplaire accompagné d'un courrier d'information. Ce document s'adresse à l'ensemble des propriétaires de parcelles situées au bord du cours d'eau sur le territoire intercommunal. Pour rappel, l'entretien d'un cours d'eau et de ses berges repose sur des responsabilités partagées. Si la communauté de communes intervient au titre de sa compétence Gemapi dans le cadre d'actions d'intérêt général sur les principaux cours d'eau du territoire, l'entretien régulier au droit d'une parcelle relève également de la responsabilité de son propriétaire riverain. En octobre, le territoire du Lodévois et l'Arzac se pare de rose pour la bonne cause. La communauté de communes Lodévois et l'Arzac coordonne l'événement Octobre Rose auprès des communes et des commerçants. Et pour la quatrième année consécutive, les commerçants et structures du Lodévois et l'Arzac se mobilisent pour soutenir la prévention et le dépistage du cancer du sein. Ils proposent à la vente des goodies solidaires dont l'intégralité des bénéfices sera reversée à l'Institut du cancer de Montpellier, avec près de 20 points de vente répartis sur l'ensemble du territoire à Lodève, dans de nombreux commerces, mais également le Kellar Soubès et des animations au cœur des communes, avec notamment le 18 octobre prochain à Lodève, la course et marche solidaire le matin au départ de la salle Ramadier à 10h, ou encore le 27 octobre, la présence du Mât Mobile devant la maison de santé à Salelles-du-Bosc. Le 25 octobre prochain, c'est une marche solidaire qui est organisée avec la mairie du Bosc et Montpellier Institut du Sein. À noter qu'à Lodève, au Kellar et au Bosc, les façades des mairies se parent également de décorations roses pour soutenir cette mobilisation. À Lodev, des parapluies roses ont également été installés sur les axes commerçants, la rue de l'Ergue et la Grand-Rue. Collecte de sang ce vendredi 9 octobre au Pouget. Cette collecte se tiendra l'après-midi à l'espace socio-culturel Les Condamines, l'après-midi donc de 14h30 jusqu'à 19h. Vous pouvez prendre rendez-vous en amont pour pouvoir donner votre sang, vous rendant directement sur le site internet du don du sang. Pour ces prochaines vacances d'automne, le service jeunesse du Clermontais va organiser des activités monstres pour les ados du territoire et même au-delà du 19 au 30 octobre prochain. L'accueil ado va rompre la routine avec des activités ludiques et sportives tout au long de la semaine, au programme des grands jeux, des sorties, de l'acting cinéma et plein d'autres surprises, et notamment le jeudi 29 octobre de 17h à 22h, une soirée spéciale Halloween. Les inscriptions se prennent dès à présent via le portail service ou auprès de l'espace jeunesse situé à Clermont-Lérault, à la gare routière. À noter que ces activités sont possibles également pour les non-résidents de la communauté de communes du Clermontais. Les places sont limitées.
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2: De retour sur Radio Lodève et merci Damien. Prochain rendez-vous avec l'info, ce sera tout à l'heure à partir de 9h30. Vous retrouverez le flash de Radio France Internationale. Allez, non pour son musique avec Amel Bent et Lily Wood and the Freaks sur Radio Lodève. Bonne matinée à tous.

Merci d'écouter Radio Lodève. Vous avez des visites guidées et commentées. Visite guidée du château fort de Diou, qui a été édifié entre le 12e et 17e siècle. Alors, des visites guidées tout au long de l'année. La visite est accompagnée par le propriétaire des lieux. De plus, elle est guidée par un parcours sonore qui diffuse des éléments historiques et architecturaux du monument lors du passage dans 6 stations. Donc, ça dure environ une heure. Pour tout renseignement et réservation, contactez le 07 84 32 90 30. Vous avez des visites guidées et commentées du four à chaud dans la Tour sur Orbe, unique en Occitanie. Venez découvrir cette usine de production de chaux du 19e siècle, récemment restaurée, protégée au titre des monuments historiques. Visite tout au long de l'année, même pour les groupes. Renseignements et inscriptions au 06 30 55 83 14. Et vous avez des visites guidées du village médiéval de Boussag sur la commune de la Tour sur Orbe et ses bâtiments inscrits au monument historique tout au long de l'année. Là aussi, pour les inscriptions et les renseignements, contactez le 06 21 71 65 53.

Merci d'écouter Radio Le Dev. C'était Oria avec Soirée Mondaine. Allez, on part du côté des cinémas de la région, voir les films à l'affiche de ce mercredi 7 octobre 2026. Le mercredi, vous le savez, c'est jour de sortie nationale dans les salles de Cinoche. On part tout d'abord du côté des cinémas Luteva de l'Odev qui vous propose Heart of the Beast, un film avec Brad Pitt en VO, sous-titré, c'est à 20h30 ce soir. Notre Salut à 14h30, 20h15, Mémoire de Fille à 17h45, Justin le Juste à 15h15 et Les Roches Rouges à 18h. Direction le cinéma Alain René de Clermont-Lérault qui vous propose Garance à 18h, Entre ciel et terre à 17h, Earth of the Beast à 13h, Notre salut à 20h30 et Les éléphants dans la brume en VO. Ça, c'est à 15h et direction Bédarieux avec le cinéma Jean-Claude Carrière de Bédarieux qui vous propose ce mercredi Ducobu et le fantôme de Saint-Potache. Un film d'œil avec Elise Moon à 14h30, 16h30, Earth of the Beast à 18h40, Joyeuse jungle, film d'animation à 17h, La maison de nos rêves, une comédie à 14h30, 21h. À Ni vu ni connu à 20h45, Notre salut à 16h45, 20h et Verity à 14h30 et 18h30. Voilà ce que vous attend du côté des cinémas de la région. Et n'oubliez pas la chronique cinéma par ici, les sorties. C'est tout à l'heure à 11h15, rediffusé cet après-midi à 16h et rediffusé samedi à 9h30 et 14h30 sur votre radio locale. Nous on continue avec Gauthier. Bonne matinée à tous.

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0: 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Il est 9h30. Tout de suite, on retrouve le flash de Radio France Internationale.
1: Clément Guidi.
2: La colère des lycéens ne faiblit pas en France. Ils étaient nombreux hier à manifester dans de nombreuses villes. 450 000 selon les organisateurs, 250 000 selon les autorités. Étudiants, parents d'élèves, enseignants étaient également présents pour les soutenir. Le gouvernement, lui, tente d'éteindre cette colère. Justement, le Premier ministre Sébastien Lecornu suspend les cours au lycée cette semaine. Objectif, organiser un temps de démocratie interne dans les établissements. Pas de quoi convaincre les lycéens comme Mariam en classe de terminale dans un lycée de la région parisienne.
3: Dans mon lycée, ça a déjà été mis en place après le premier blocus qui était vendredi. Ils ont décidé d'accueillir une délégation d'élèves pour parler de nos revendications. Ils ont quand même écouté ce qu'on avait à dire, mais au final, ils ont dit qu'ils ne peuvent rien faire, donc ça change rien. C'est pas parce qu'ils décident d'arrêter les cours pour le moment qu'on va arrêter de bloquer les lycées, parce qu'on n'a pas encore obtenu ce qu'on voulait et on n'a pas encore été écouté, donc il faut continuer. Sinon, je pense qu'il y a beaucoup de gens qui pourraient penser qu'on faisait ça juste pour qu'ils nous enlèvent les cours, ce qui est totalement faux. Donc on va continuer jusqu'à ce qu'on se fasse entendre.
4: Vous êtes en discussion avec des lycéens pour poursuivre le blocage, comment ça se passe?
3: Oui, ça se passe, y a des groupes, mais il y a aussi sur les groupes de classe de chacun où on continue de parler de blocus pour essayer de faire durer ça le plus longtemps possible. On s'organise avec tous les autres et on a prévu de continuer encore et encore jusqu'à ce qu'on se fasse écouter.
2: Un propos recueilli par Baptiste Coulon hier dans la manifestation parisienne, des mobilisations secouées par des violences, 488 personnes interpellées hier, 6500 depuis le début de la contestation le 17 septembre dernier. Et ce policier également mis en examen après le tir qui a grièvement blessé un adolescent de 14 ans à Saint-Ouen-l'Aumône dans le Val d'Oise. Il lui avait tiré une grenade lacrymogène à bout portant lors d'un blocus des lycées. L'adolescent souffre notamment d'une double fracture de la mâchoire et doit subir plusieurs opérations. Une enquête de l'IGPN est également en cours. La préfecture de police de Paris interdit la manifestation du collectif Urgence Palestine prévue aujourd'hui, jour des commémorations des attaques du 7 octobre 2023 en Israël. Les autorités invoquent des risques de troubles à l'ordre public dans un contexte de fortes tensions et de menaces terroristes élevées. Le collectif dénonce une censure politique et annonce un recours devant la justice administrative. Et 3 ans après le 7 octobre, Israël commémore donc aujourd'hui l'attaque la plus meurtrière de son histoire récente. Plus de 1200 personnes tuées, 251 otages emmenés à Gaza, 148 ont été libérés en vie. Nous en parlerons tout au long de la journée dans nos éditions sur RFI. Washington et l'OMS demandent des explications après la mort d'une laborantine dans un institut spécialisé dans la peste en Sibérie. Plusieurs médias évoquent une possible contamination à la suite du bris d'une éprouvette. Mais les autorités russes démentent tout lien avec la peste. Moscou affirme que la jeune femme est morte d'une pneumonie d'origine indéterminée et assure que la situation sanitaire est sous contrôle face aux informations contradictoires.

0: logique Monique Barbu. Camion citerne, distribution de bouteilles, coupures ou encore tours d'eau, autant de dispositifs mis en place car les ressources locales ne permettent plus d'assurer normalement l'alimentation en eau. Le phénomène touche tout le territoire métropolitain, de la Bretagne à l'ouest, à la région Grand Est ou au sud du pays. Malgré le début de l'automne, la situation continue donc de se dégrader. Début septembre, près de 65 000 personnes étaient concernées par ces mesures d'urgence. Septembre n'a en effet pas apporté le répit espéré. Il n'est tombé que 21 mm de pluie en moyenne en France. C'est 70% de moins que la normale. Résultat, les nappes, les rivières, les réseaux d'eau potable restent toujours sous forte tension.
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2: De retour sur Radio Lodev, c'était le flash de Radio France Internationale. Prochain rendez-vous avec l'information, ce sera tout à l'heure à partir de 10h. Vous retrouverez le flash local, juste avant les réclames. Le dernier Soprano, ça s'appelle DJ. Et Kylie Minogue sur Radio Lodev. Bonne matinée à tous.

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Merci d'écouter Radio Le Dev. C'était M Pokora avec, vous l'avez reconnu, cette reprise de Jean-Jacques Goldman à nos actes manqués. Et bien voilà, c'est terminé pour moi. N'oubliez pas, dans quelques minutes à 10h, le flash local présenté par Damien Sintès. À 10h midi, vous serez avec Anne Martinez pour la seconde et dernière partie de matinée. Moi, je vous retrouve dès cet après-midi à partir de 17h. On se quitte avec Lady Gaga et Bad Romance. Excellent journal, écoute de Radio Le Dev. Surtout, prenez bien soin de vous et de vos proches. À cet après-midi 17h. Ciao, ciao.

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1: Il est 10h.
2: Bonjour à toutes, bonjour à tous et bienvenue sur Radio Lodev, précisément 10h, Anne pour vous accompagner pour cette deuxième partie de matinée sur Radio Lodev. Je vous propose à tous de passer une très très bonne journée à l'écoute de nos programmes et tout de suite je vous propose de retrouver le flash d'information locale avec Damien Saintès. Bonjour Damien.
3: Bonjour Anne, bonjour à toutes et bonjour à tous. On revient sur les orages de cette nuit et les deux communes les plus impactées sont donc Lunas, Les Châteaux et Lodev, avec une crue marquée de la Lergue en cette fin de nuit avec 4,18 m relevés à l'Odève. Le pic de crue donc passé, mais cette dernière se propage à présent vers l'aval. C'est bien en dessous de 2015, mais prudence dans toutes les zones habituelles inondables. Vers 4h du matin, deux automobilistes bloqués sur le toit de leur véhicule ont dû être évacués par les secours à l'Odève ainsi que deux autres personnes à leur domicile. Du côté de Lunas, Les Châteaux, les hameaux de Serriès et Taillevent ont aussi été fortement touchés. Taillevent est isolé avec 50 cm d'eau dans la rue du village. Les transports scolaires ont été annulés ce mercredi dans ces secteurs. Le lycée et le collège de l'Odève accueillent les élèves en deuxième partie de matinée seulement. Le gros de l'épisode est donc terminé d'un point de vue pluviométrique, même s'il pleut encore aujourd'hui avec une intensité moindre. De nouveaux orages sont attendus notamment en deuxième partie de journée. À noter que de nombreux axes routiers restent fermés en Grand Orbe suite à la montée de l'Orbe. Veuillez respecter les consignes donc sur les routes. Collecte de sang ce vendredi 9 octobre au Pouget. Cette collecte se tiendra l'après-midi à l'espace socioculturel Les Condamines de 14h30 jusqu'à 19h. Vous pouvez prendre rendez-vous pour donner votre sang, vous rendant directement sur le site internet du don du sang. Le service GEMAPI de la communauté de communes du Clermontais a conçu et met à disposition des propriétaires riverains ainsi que des mairies du territoire un guide pratique consacré à l'entretien et à la préservation des cours d'eau et de leurs berges. Chaque propriétaire concerné recevra prochainement un exemplaire accompagné d'un courrier d'information. Ce document s'adresse à l'ensemble des propriétaires de parcelles situées au bord d'un cours d'eau sur le territoire intercommunal. Pour rappel, l'entretien d'un cours d'eau et de ses berges repose sur des responsabilités partagées. Si la communauté de communes intervient au titre de sa compétence GEMAPI dans le cadre d'actions d'intérêt général sur les principaux cours d'eau du territoire, l'entretien régulier au droit d'une parcelle relève également de la responsabilité de son propriétaire riverain. Pour ces prochaines vacances d'automne, le service jeunesse du Clermontais va organiser des activités monstres pour les ados du territoire et même au-delà. Du 19 au 30 octobre prochain, l'accueil ado va rompre la routine avec des activités ludiques et sportives tout au long de la semaine, au programme des grands jeux, des sorties, de l'acting cinéma et plein d'autres surprises, notamment le jeudi 29 octobre prochain, une soirée spéciale Halloween de 17h à 22h. Les inscriptions se font dès à présent en raison des places limitées, directement via le portail famille ou bien auprès de l'espace jeunesse situé à Clermont-Lérault, dans l'ancienne gare routière. C'est ouvert donc aux jeunes du Clermontais, mais également hors de la communauté de communes du Clermontais. En Lodévois et Larzac, en octobre, le territoire se pare de rose pour la bonne cause. La communauté de communes du Lodévois et Larzac coordonne l'événement Octobre Rose auprès des communes et de ses commerçants. Pour la quatrième année consécutive, les commerçants et structures du Lodévois et Larzac se mobilisent pour soutenir la prévention et le dépistage du cancer du sein. Ils proposent à la vente des goodies solidaires dont l'intégralité des bénéfices sera reversée à l'Institut du cancer de Montpellier avec près de 20 points de vente répartis sur l'ensemble du territoire, notamment Soubès, Le Quélard ou encore Lodève. Et des animations au cœur des communes, notamment à l'Odève. Le 18 octobre prochain, vous retrouverez la 6e édition de la course et marche solidaire au départ de la salle Ramadier le matin à 10h. Le 27 octobre, la présence du Mamobile ou encore du côté de Salelles-du-Bosc. Le 25 octobre, là aussi une marche solidaire organisée avec la mairie du Bosc et Montpellier Institut du Sein. À l'Odève, au Quélard et au Bosc, les façades des mairies se parent également de décorations roses pour soutenir cette mobilisation. À l'Odève, des parapluies roses ont également été installés sur les axes commerçants, la rue de l'Ergue et la Grand Rue.

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1: Voici la rubrique des petites annonces. Kenya, chatte de 6 ans de couleur prédominante grise, blanche et beige sur le ventre, avec les yeux verts, craintive, pucée et stérilisée, s'est échappée mi-août de son sac de transport dans un camping-car en panne sur l'autoroute A75 dans le sens sud-nord, juste à hauteur du panneau sortie Lodève. Si vous l'apercevez, prenez contact avec l'association Tifilou de Lodève ou les chats du Clermontais ou avec les vétérinaires de Lodève qui sont au courant de cette disparition. Vous pouvez aussi joindre son propriétaire au 06 07 53 39 41. Vent piano électrique marque Roland RP 101 avec deux jacks et deux pédales incorporées pour 400 euros. Laissez message sur le 07 71 74 13 53. Personne sérieuse de 78 ans recherche un appartement F2 au premier étage au rez-de-chaussée sur les secteurs de Lodève, Bédarieux, Pollan, Pézenas, Gignac, Clermont-Lérault. Prix maximum du loyer 600 euros. 06 19 48 49 26. Vend 6 chaises en chêne de salle à manger pour 150 euros et un ventilateur à pied à 15 euros. Le tout au 06 26 16 01 33. On recherche et achète des poupées Tchouki en bon état de la marque GG des années 60-70. 06 14 54 80 04. Vend une moto Kawasaki 1000 cm3, contrôle technique OK, 19 000 km avec pneus neufs et poignées chauffées. 7500 euros, 06 80 32 19 28. Vend un vélo pliable pour femmes pour 60 euros, 06 62 66 90 44. À vendre une bâche de piscine d'hiver, 8 m60 sur 4 m55 pour 250 euros. Vend horloge ancienne en bois plein, 200 euros. Un évier de cuisine en résine, 50 euros. Un radiateur à bain d'huile à 30 euros. Le tout, c'est à Bellarga et c'est au 06 26 16 01 33. Voilà pour la rubrique des petites annonces. Un seul numéro pour passer vos petites annonces. Pour obtenir un renseignement sur les annonces diffusées, c'est le 04 67 44 27 34. Vos annonces, vous pouvez également nous les envoyer par mail à radiolodève@orange.fr. La rubrique des petites annonces, vous la retrouverez cet après-midi à 17h15 avec Cédric.
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0: toujours à l'écoute de Radio Lodève. Il est 10h30 et je vous propose de retrouver le flash de Radio France Internationale.
1: Clément Gouiz. La colère des lycéens ne faiblit pas en France. Ils étaient nombreux hier à manifester dans de nombreuses villes. 450 000 selon les organisateurs, 250 000 selon les autorités. Étudiants, parents d'élèves, enseignants étaient également présents pour les soutenir. Le gouvernement, lui, tente d'éteindre cette colère. Justement, le Premier ministre Sébastien Lecornu suspend les cours au lycée cette semaine. Objectif, organiser un temps de démocratie interne dans les établissements. Pas de quoi convaincre les lycéens comme Mariam en classe de terminale dans un lycée de la région parisienne.
2: Dans mon lycée, ça a déjà été mis en place après le premier blocus qui était vendredi. Ils ont décidé d'accueillir une délégation d'élèves pour parler de nos revendications. Ils ont quand même écouté ce qu'on avait à dire, mais au final, ils ont dit qu'ils ne peuvent rien faire, donc ça change rien. C'est pas parce qu'ils décident d'arrêter les cours pour le moment qu'on va arrêter de bloquer les lycées, parce qu'on n'a pas encore obtenu ce qu'on voulait et on n'a pas encore été écouté, donc il faut continuer. Sinon, je pense qu'il y a beaucoup de gens qui pourraient penser qu'on faisait ça juste pour qu'ils nous enlèvent les cours, ce qui est totalement faux. Donc on va continuer jusqu'à ce qu'on se fasse entendre.
3: Vous êtes en discussion avec des lycéens pour poursuivre le blocage, comment ça se passe ?
2: Oui, ça se passe, y a des groupes, mais il y a aussi sur les groupes de classe de chacun où on continue de parler de blocus pour essayer de faire durer ça le plus longtemps possible. On s'organise avec tous les autres et on a prévu de continuer encore et encore jusqu'à ce qu'on se fasse écouter.
1: Un propos recueilli par Baptiste Coulon hier dans la manifestation parisienne, des mobilisations secouées par des violences, 488 personnes interpellées hier, 6500 depuis le début de la contestation le 17 septembre dernier. Et ce policier également mis en examen après le tir qui a grièvement blessé un adolescent de 14 ans à Saint-Ouen-l'Aumône dans le Val d'Oise. Il lui avait tiré une grenade lacrymogène à bout portant lors d'un blocus des lycées. L'adolescent souffre notamment d'une double fracture de la mâchoire et doit subir plusieurs opérations. Une enquête de l'IGPN est également en cours. La préfecture de police de Paris interdit la manifestation du collectif Urgence Palestine prévue aujourd'hui, jour des commémorations des attaques du 7 octobre 2023 en Israël. Les autorités invoquent des risques de troubles à l'ordre public dans un contexte de fortes tensions et de menaces terroristes élevées. Le collectif dénonce une censure politique et annonce un recours devant la justice administrative. Et 3 ans après le 7 octobre, Israël commémore donc aujourd'hui l'attaque la plus meurtrière de son histoire récente. Plus de 1200 personnes tuées, 251 otages emmenés à Gaza, 148 ont été libérés en vie. Nous en parlerons tout au long de la journée dans nos éditions sur RFI. Un premier cas d'Ebola confirmé au Kenya et une question urgente, comment le malade a pu franchir plusieurs frontières sans être détecté? Cet homme de 40 ans, originaire du Kenya, venait de RDC, malade depuis près d'un mois. Il a traversé l'Ouganda par la route avant de prendre l'avion pour Nairobi, où il a finalement été isolé, testé. Il est décédé depuis. Les autorités sanitaires tentent désormais de reconstituer son parcours pour identifier d'éventuels contacts à risque, comme nous l'explique Jean Casseya, le patron de l'Africa CDC, au micro de Florence Maurice.
4: Jusque là, nous sommes en train de reconstituer la véritable historique, y compris l'historique des différents tests, et de savoir aussi s'il était dans la liste de contacts, et de savoir comment, avec les symptômes qu'il a, il a pu se déplacer. Donc, nous sommes encore en train de reconstituer toute cette historique. Mais nous savons au moins qu'il a eu des symptômes depuis un mois et qu'il a fait tous ses voyages dans plusieurs villes. Et il a été soigné dans quelques hôpitaux puisqu'il a fait un long voyage. Dès que nous aurons toute l'historique, dès que nous saurons les centres où il est parti, les symptômes qu'il a eu, les tests qui ont été faits dans ces différents centres, à ce moment-là, nous allons tirer des conclusions qu'il faut.
1: Washington et l'OMS demandent des explications après la mort d'une laborantine dans un institut spécialisé dans la peste en Sibérie. Plusieurs médias évoquent une possible contamination à la suite du bris d'une éprouvette. Mais les autorités russes démentent tout lien avec la peste. Moscou affirme que la jeune femme est morte d'une pneumonie d'origine indéterminée et assure que la situation sanitaire est sous contrôle. Face aux informations contradictoires, les États-Unis et l'OMS réclament davantage de transparence.
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1: Bonjour, bienvenue et merci d'écouter Radio Lodève. Par ici, les sorties, c'est la chronique cinéma. Comme tous les mercredis, on se retrouve pour parler de l'actualité cinéma, des films qui sortent en ce mercredi 7 octobre 2026. On parle tout d'abord du film Du Cobu et le fantôme de Saint-Potache, une comédie familiale, un film de et avec Élie Semoule, Charles Garnier et Émilie Caen. C'est Halloween et Du Cobu revient pour une aventure pleine de rire et de mystère. Le professeur Latouche et Mademoiselle Rateau aménagent dans une maison hantée par le fantôme d'Anatole, le plus grand cancre de l'histoire de l'école Saint-Potache. On écoute la bonne annonce.
2: Pour Halloween.
3: Halloween ? Qui c'est cet imbécile encore ?
4: Au revoir, ça !
2: Les fantômes sont de sortie.
5: Un esprit maléfique s'est emparé du corps de mon Gustave.
2: Et ils vont faire n'importe quoi.
6: Ça vous dirait d'aller polissonner avec moi ?
7: Mais c'est injuste, monsieur !
8: Mais vous vous prenez pour qui ? Merlin l'Enchanteur ? Mais on ne vous paye pas pour ça, enfin !
6: Calmez-vous, madame la directrice !
9: Madame !
5: Hey, nous avons affaire à un démon !
10: Je connais la personne qui peut nous aider.
9: On est en terre hostile.
5: Rendez-moi mon Gustave !
2: Tirez ! Du Cobu et le fantôme de Saint-Potache.
6: T'as choisi ton déguisement d'Halloween ? Je pensais me déguiser en Latouche.
10: Génial, ça va faire peur à tout le monde.
2: Le 7 octobre au cinéma.
1: L'actualité cinéma, c'est la comédie Ni vu ni connu, un film de Marc Fitoussi avec Isabelle Huppert, Sandrine Kimberling et Anne-Marie Vain. Corinne Maclou est figurante. Elle enchaîne les tournages avec l'espoir d'être remarquée et de décrocher enfin un vrai rôle. Lorsque son chemin croise celui de Sandrine Kimberling et qu'une relation commence à se nouer entre les deux, Corinne espère concrétiser son rêve. Mais la célèbre actrice va-t-elle vraiment l'aider à se faire une place au sein de la grande famille du cinéma ? On écoute la bande-annonce.
11: Excusez-moi, on va bientôt être appelé ?
12: Oui, oui, ça devrait plus trop tarder. Tu vas voir, elle prend beaucoup de place.
11: Comment elle s'appelle déjà ?
12: Corinne Maclou.
11: Elle est juste figurante, non ?
12: Anna,
11: c'est possible que je te laisse procéder ?
12: Je crois pas que ce soit la bonne méthode.
11: C'est comme ça que tu me vois ?
12: Hors sol ?
11: Il est très épais ce pull. Sur le tournage, j'ai vraiment l'impression d'être un poisson en papillote. Est-ce que tu peux me le râper ?
12: Le quoi ?
11: Le râper.
12: Bah, je sais pas du tout comment on fait pour râper un pull, moi.
11: Bah, tu râpes.
9: Je t'admire beaucoup, mais je ne peux plus. Ouais.
11: Coupé !
12: Salut, Sandrine.
11: Salut.
12: Ça va ? Ça se passe bien ?
11: Non, parce que là, tu me vois, bon, j'avais besoin de faire 10 heures, mais je peux tout à fait jouer des trucs beaucoup plus conséquents. Comme on dit, il y en a sous le capot.
12: Peut-être on peut reprendre nos places de départ, Sébastien, c'est bon ?
13: Oui, oui, oui. Vous pouvez continuer de causer dès qu'on est prêt, je vous préviens.
11: T'étais rousse quand t'étais petite ?
12: Non, j'étais blonde.
11: Non, parce que je trouve qu'on a un peu un air de famille. On pourrait tout à fait être sœur dans un film. Ou bien cousine, non ?
12: Ben ouais, bien sûr, on voit ça après.
1: L'actu ciné, c'est la comédie La Maison de nos Rêves, un film de Claude Zidi Jr. avec Kev Adams, Chantal Latsou et Camille Aguilar. Un jeune couple pense avoir enfin trouvé la solution miracle pour devenir propriétaire. Un viager, une maison sublime au bord du lac, une dame mourante, bref, le plan parfait. Mais une fois le contrat signé, la dame va beaucoup mieux et va transformer leur rêve immobilier en véritable cauchemar. On écoute la bande-annonce.
10: J'en peux plus, c'est trop rare.
13: Maintenant qu'on a un bon petit apport, on va pouvoir enfin acheter la maison de nos rêves.
9: Je te le dis, je le sens bien. Demain on signe.
10: Demain on signe.
14: Un joli petit extérieur, sans vis-à-vis.
13: C'est vrai qu'il est sympa cet extérieur.
9: Non mais attendez, là on n'est pas proche à l'aéroport, on est dans l'aéroport.
14: Terminal 2, pour être précis.
10: C'est quoi cette maison ?
14: Vous savez ce que c'est un viager ? Vous achetez une maison, mais vous ne pouvez l'habiter que lorsque la personne qui vend la maison en viager meurt.
9: C'est trop beau.
10: C'est trop beau.
14: Normalement ça n'est pas l'usage, mais elle est d'accord pour vous rencontrer.
9: C'est bien.
10: C'est terrible.
9: C'est terrible, bien sûr, c'est terrible,
10: c'est bien. C'est terriblement bien.
9: J'espérais mieux.
14: Elle vous dit bonjour.
10: Ah,
14: on l'achète. C'est la maison de nos rêves. Vous savez pas depuis combien de temps on attend cette maison.
9: Et on signe.
14: Félicitations.
10: Toutes mes félicitations.
11: Oh, j'ai besoin de m'étirer un peu après mon jogging.
10: Et voilà. À bientôt, les jeunes.
14: Grâce à vous, je vais pouvoir revivre.
9: Et si on vous appelle à l'hypnotiseur, il pourrait la convaincre de renoncer au viager, ou même pire.
14: Alors on va commencer par tester votre réceptivité.
9: 3, 2, 1, dormez.
10: Les jeunes, ils sont complètement cons. Je suis redevenu mondaine depuis que j'ai de l'argent. Enfin,
4: depuis que j'ai votre argent.
7: Mais qui fait du wakeboard comme ça à 75 ans?
4: Marcel Bellet.
15: Félicitations pour cette très très belle affaire. On peut dire que c'est parfait.
1: Et bien voilà en gros pour l'actualité cinéma de ce mercredi 7 octobre 2026. À la semaine prochaine.

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0: 14h30 précisément sur Radio Lodev et voici le flash de Radio France Internationale.
1: Clément Guidi. La colère des lycéens ne faiblit pas en France. Ils étaient nombreux hier à manifester dans de nombreuses villes. 450 000 selon les organisateurs, 250 000 selon les autorités. Étudiants, parents d'élèves, enseignants étaient également présents pour les soutenir. Le gouvernement, lui, tente d'éteindre cette colère. Justement, le Premier ministre Sébastien Lecornu suspend les cours au lycée cette semaine. Objectif, organiser un temps de démocratie interne dans les établissements. Pas de quoi convaincre les lycéens comme Mariam en classe de terminale dans un lycée de la région parisienne.
2: Dans mon lycée, ça a déjà été mis en place après le premier blocus qui était vendredi. Ils ont décidé d'accueillir une délégation d'élèves pour parler de nos revendications. Ils ont quand même écouté ce qu'on avait à dire, mais au final, ils ont dit qu'ils ne peuvent rien faire, donc ça change rien. C'est pas parce qu'ils décident d'arrêter les cours pour le moment qu'on va arrêter de bloquer les lycées, parce qu'on n'a pas encore obtenu ce qu'on voulait et on n'a pas encore été écouté, donc il faut continuer. Sinon, je pense qu'il y a beaucoup de gens qui pourraient penser qu'on faisait ça juste pour qu'ils nous enlèvent les cours, ce qui est totalement faux. Donc on va continuer jusqu'à ce qu'on se fasse entendre.
3: Vous êtes en discussion avec des lycéens pour poursuivre le blocage, comment ça se passe ?
2: Oui, ça se passe, y a des groupes, mais il y a aussi sur les groupes de classe de chacun où on continue de parler de blocus pour essayer de faire durer ça le plus longtemps possible. On s'organise avec tous les autres et on a prévu de continuer encore et encore jusqu'à ce qu'on se fasse écouter.
1: Un propos recueilli par Baptiste Coulon hier dans la manifestation parisienne. Des mobilisations secouées par des violences, 488 personnes interpellées hier, 6500 depuis le début de la contestation le 17 septembre dernier. Et ce policier également mis en examen après le tir qui a grièvement blessé un adolescent de 14 ans à Saint-Ouen-l'Aumône dans le Val-d'Oise. Il lui avait tiré une grenade lacrymogène à bout portant lors d'un blocus des lycées. L'adolescent souffre notamment d'une double fracture de la mâchoire et doit subir plusieurs opérations. Une enquête de l'IGPN est également en cours. La préfecture de police de Paris interdit la manifestation du collectif Urgence Palestine prévue aujourd'hui, jour des commémorations des attaques du 7 octobre 2023 en Israël. Les autorités invoquent des risques de troubles à l'ordre public dans un contexte de fortes tensions et de menaces terroristes élevées. Le collectif dénonce une censure politique et annonce un recours devant la justice administrative. Et 3 ans après le 7 octobre, Israël commémore donc aujourd'hui l'attaque la plus meurtrière de son histoire récente. Plus de 1200 personnes tuées, 251 otages emmenés à Gaza, 148 ont été libérés en vie. Nous en parlerons tout au long de la journée dans nos éditions sur RFI. Un premier cas d'Ebola confirmé au Kenya et une question urgente, comment le malade a pu franchir plusieurs frontières sans être détecté ? Cet homme de 40 ans, originaire du Kenya, venait de RDC, malade depuis près d'un mois. Il a traversé l'Ouganda par la route avant de prendre l'avion pour Nairobi, où il a finalement été isolé, testé. Il est décédé depuis. Les autorités sanitaires tentent désormais de reconstituer son parcours pour identifier d'éventuels contacts à risque, comme nous l'explique Jean Kaseya, le patron de l'Africa CDC, au micro de Florence Maurice.
4: Jusque là, nous sommes en train de reconstituer la véritable historique, y compris l'historique des différents tests, et de savoir aussi s'il était dans la liste de contacts, et de savoir comment, avec les symptômes qu'il a, il a pu se déplacer. Donc, nous sommes encore en train de reconstituer toute cette historique. Mais nous savons au moins qu'il a eu des symptômes depuis un mois et qu'il a fait tous ses voyages dans plusieurs villes. Et il a été soigné dans quelques hôpitaux puisqu'il a fait un long voyage. Dès que nous aurons toute l'historique, dès que nous saurons les centres où il est parti, les symptômes qu'il a eus, les tests qui ont été faits dans ces différents centres, à ce moment-là, nous allons tirer des conclusions qu'il faut.
1: Washington et l'OMS demandent des explications après la mort d'une laborantine dans un institut spécialisé dans la peste en Sibérie. Plusieurs médias évoquent une possible contamination à la suite du bris d'une éprouvette. Mais les autorités russes démentent tout lien avec la peste. Moscou affirme que la jeune femme est morte d'une pneumonie d'origine indéterminée et assure que la situation sanitaire est sous contrôle. Face aux informations contradictoires, les États-Unis et l'OMS réclament davantage de transparence.
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1: Il est midi.
2: Bonjour à toutes et bonjour à tous. Ce mercredi matin, dès 3h30, les services de la mairie de Lodève ont été alertés suite aux inondations potentielles, inondations qu'il y a eu. Je vous propose de revenir sur cette fin de nuit très agitée à Lodève avec son maire Claude Lahatèbe qui a répondu à nos questions. Claude Lahatèbe qui était toujours donc actif ce mercredi pour comptabiliser les dommages et les dégâts avec les élus et les services de la ville, accompagnés bien sûr de la sous-préfète de Lodève ou encore des services des sapeurs-pompiers. On fait le point et le bilan avec Claude Lahatèbe, maire de Lodève.
3: Ciel bleu ce matin, ça a été beaucoup plus compliqué cette fin de nuit avec la commune de Lodève qui a été fortement impactée par les orages. Voilà déjà comment ça s'est passé, vous, parce que c'est un épisode qui intervient vers 4h, 5h du matin. Comment ça s'est passé déjà en interne, en mairie, durant cette nuit?
4: Comme vous l'avez précisé, hein, on se retrouve avec un ciel bleu, soleil, tant mieux, mais la soirée a été quand même noire. Soirée catastrophique, cellule de crise immédiatement suite à l'appel de Monsieur Bessière, le chef de la police municipale, et de suite ça a été déclenché parce que ça a été un raz-de-marée. C'est le pire scénario qu'on a pu vivre, c'est-à-dire que on a été inondé mais par une vague. C'est quand même quelque chose d'assez exceptionnel, pire que 2015, parce que et personne ne pouvait le prévoir. Ça a chargé, ça a plu sur les plateaux. Et quand c'est arrivé chez nous, ben, vous savez tous le phénomène d'une vague. Quand ça arrive, ça balaye tout. Et ça a tout balayé. Les arbres, les canalisations, les voitures, celles qui étaient garées devant la Lergue.
3: Parce que c'était quoi? Inondation par ruissellement, inondation par la montée de la Lergue et de la Soulandre? Ça a été les deux?
4: Alors par ruissellement, j'ai envie de dire oui, mais c'est ce cumul d'eau du côté de la Lergue qui a fait que quand c'est arrivé sur la commune de Lodève, ben on a le raz-de-marée est arrivé subitement, parce que ça a mis quoi? Le temps qu'on voit les pluies diluviennes, on s'est dit bon ben on a le temps de pouvoir cadrer certaines choses, mais pas du tout. En 20 minutes de temps, la vague est arrivée et ça a levé, c'est sorti du lit de la rivière, c'est arrivé sur les routes, l'hôtel de la paix qui a été endommagé, inondé, Leclerc qui est à côté de avenue de la République en face de l'EHPAD l'Écureuil a été dévasté. J'ai fait un point avec Monsieur Démier, j'ai fait un point avec Monsieur Christophe Leclerc et Monsieur Escudier. Eux, ils étaient en plein nettoyage et Monsieur Démier était en plein calcul avec des experts, parce que c'est un magasin qui va arrêter pendant un petit moment, quoi, alors que ça marchait bien.
3: Et au niveau humain, il y a eu des ça va sur le plan humain?
4: Alors sur le plan humain, plus de peur que de mal, puisque il y avait une portée disparue qu'on a retrouvé ce matin. Donc soulagement, grand soulagement. J'étais vraiment très inquiet pour cette personne-là. Et pas de problème humain. Nous avons sorti les personnes qui étaient à proximité de l'alerte. Donc à partir du moment où on les a secourus, on les a installés à la salle Ramadier. Je suis très heureux de voir que l'équipe qui m'entoure ont été très efficaces, très réactifs. Et surtout le SDIS, la police municipale et puis toutes les instances, puisque je l'ai peut-être oublié, mais madame la sous-préfète, les services de la préfecture, la DIR, tout le monde a été très, très, très actif. Bien sûr, Prédict, qui eux, étaient avec moi en discussion permanente. Il y a vraiment eu le lien de pouvoir coordonner et de trouver les solutions très rapidement. Après, notre inquiétude, bien sûr, c'était les scolaires, l'hôpital,
2: Justement, l'hôpital, parce qu'on avait, quand on voit les vidéos avec toute cette eau qui coulait depuis le Grésac jusqu'à l'octroi de Bédarieux, enfin, les infrastructures qui permettent d'évacuer l'eau ont tenu au niveau de l'hôpital?
4: Non, mais pas de dégâts particuliers, petite inondation, donc une bonne chose pour l'hôpital. Le collège et le lycée, nous avons préféré être beaucoup plus prudents, donc avec l'accord de monsieur Arinon, les heures d'entrée scolaire, c'est à partir de 10 heures. Bon, vaut mieux prévenir que guérir. Et ça permet aussi de nous laisser le temps de faire évacuer les véhicules qui ont, pour certains, sont restés carrément sur la route. Je comprends pas qu'on puisse continuer à rouler alors que c'est interdit de circulation.
2: Là, il fait beau, ciel bleu, mais on a annoncé un autre épisode en fin de journée, c'est-à-dire que vous restez en alerte, le plus gros est passé pour vous. Comment ça se passe pour cette journée de mercredi?
4: Alors, le plus gros, mais de toute façon, on va rester prudent, on va être en alerte. La semaine dernière, on s'est retrouvé avec alerte rouge, le côté anxiogène. Hier, on nous dit vigilance orange, et en fait, l'orange est passé plus, pas au rouge, mais au noir. Donc c'est pas précis, et puis j'incrimine pas du tout les services qui sont censés nous donner des informations, parce que c'était pas du tout prévisible, pas du tout. À aucun moment c'était prévisible pour personne.
2: On a vu beaucoup de véhicules dans le lit des rivières, et notamment sur le lit de la Soulorde.
4: Ben, je suis un petit peu en colère, parce que quand on met des dispositions de barrières, quand on annonce qu'il ne faut pas se garer parce qu'il y a un risque de crue, eh ben, il y a toujours quelques petits malins qui pensent que ben, ils vont passer entre les gouttes, sans jeu de mots. Mais là, le problème, c'est que les voitures sont parties dans la Lergue et à la Soulorde, mais au-delà de ça, ça a créé des embâcles, ça a détruit, je dis bien détruit, la passerelle qui est Mégisserie. Là c'est le cas de dire, c'est plus accessible, et le mettre en circulation, c'est barré, c'est interdit de circulation sur la passerelle. Encore une fois, il y a un vrai sujet sur la fermeture, je dis bien la fermeture de ces espaces qui est arrangé peut-être certaines personnes pour le stationnement, mais je prendrai une décision très rapide et ferme sur ces deux points-là. Absolument, monsieur Bessière avec José Navarro qui était sur le terrain vers 3h30 du matin, et on se retrouve avec une demande de sécurisation et d'ouverture de crise, parce que c'était torrentiel, et le temps que monsieur Bessière me met au téléphone, je vais vous dire franchement, en 20 minutes de temps, la vague est arrivée.
1: Donc vers
4: 3h30, entre 3h et 3h30, ça a commencé à être compliqué.
2: Et maintenant va venir le temps, voilà, du chiffrage des dégâts matériels pour la commune, des voiries, tout ça.
4: Oui, tout à fait. Des voiries, il y en a quelques-unes, mais au-delà des voiries, c'est surtout ceux qui habitent dans les chemins où on ne peut pas accéder, où il est susceptible, au conditionnel, des risques d'effondrement. Donc on doit s'occuper déjà des administrés, ceux qui ne sont pas en capacité de pouvoir circuler, et de les rapatrier, de leur apporter assistance pour leur donner les moyens déjà pour l'eau et la partie électrique. Donc les pompiers sont à pied d'œuvre avec les services techniques pour les secourir.

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1: RFI vous informe. Bonjour Candice Mazot-Tomasic.
2: Bonjour Juan, bonjour à toutes et à tous. Et à la une, ce bref retour au calme avant une nouvelle mobilisation d'ampleur des lycéens en France. La majorité de leurs établissements ont pu ouvrir aujourd'hui, mais les syndicats appellent à redescendre dans la rue dès demain pour continuer à exprimer leur colère. L'actualité de ce mercredi 7 octobre, c'est aussi un anniversaire, les 3 ans des attaques terroristes du Hamas en Israël. Des massacres aux répercussions régionales sans précédent à Gaza, la paix est encore loin d'être la réalité, vous allez l'entendre. On parlera également de ce premier décès d'Ebola confirmé au Kenya avant de partir au Royaume-Uni où la flambée des prix de l'énergie continue de battre des records. Les lycéens à nouveau attendus dans les rues aujourd'hui au lendemain d'une mobilisation massive qui a réuni près de 450 000 personnes selon les organisateurs. Les syndicats appellent ce mercredi à maintenir la pression et poursuivre les blocages. Depuis 3 semaines maintenant, les élèves rejoints par leurs professeurs réclament plus de moyens pour leurs établissements. Des établissements qu'ils jugent insalubres avec un rythme de travail surchargé et des enseignants souvent non remplacés. Alors quelle réponse doit apporter l'exécutif pour sortir de la crise? Victorien Villaume a tendu son micro à l'Assemblée nationale.
3: Faire revenir l'ordre pour pouvoir répondre aux revendications quand le budget sera examiné, la méthode défendue par la députée Prisca Thévenot, proche du candidat à la présidentielle Gabriel Attal.
4: Une partie des revendications, effectivement, c'est quand même beaucoup plus de moyens. Et donc il ne faut pas mentir aux gens. Oui, il y a des enjeux de ligne budgétaire pour les étudiants, pour l'amélioration des conditions de travail, des conditions d'apprentissage.
3: Le Parti socialiste voit, lui, des signaux positifs de la part de l'exécutif en faveur des lycéens et demande un plan d'égalité des chances, Romain Eskenazi.
5: Qui inclut une partie investissement dans les locaux, une partie recrutement et une partie orientation par rapport à Parcoursup qui sont les 3 principales revendications. Il faut qu'il monte encore un petit peu le niveau des propositions, ce gouvernement-là, pour pouvoir abaisser les tensions et permettre aux lycéens de retourner en cours.
3: Le gouvernement reste aveugle aux revendications et doit rapidement sortir le carnet de chèques, affirme l'insoumis Louis Boyard.
6: Si jamais le gouvernement met 10,8 milliards sur la table, alors on pourra s'assurer qu'on ait une éducation à égalité et des étudiants qui soient aidés face à la précarité.
3: De son côté, le Premier ministre a lancé 5 chantiers pour tenter de répondre à la colère. Sébastien Lecornu annonce la suspension des cours jusqu'à la fin de semaine pour organiser des temps de démocratie interne.
2: Victorien Villaume, le chef du gouvernement Sébastien Lecornu prendra la parole ce soir sur la situation. Après ces 3 semaines émaillées de violences, notamment de la part des forces de l'ordre, le ministre de l'Intérieur, Laurent Nunez, annonce ce matin la suspension de l'usage des grenades assourdissantes pour contenir le mouvement lycéen. C'est cette arme qui est à l'origine de la blessure d'un jeune de 15 ans qui a eu la main arrachée lundi à Lens. Le ministre précise par ailleurs que 18 enquêtes ont été ouvertes par l'IGPN, la police des polices, concernant d'éventuels abus dans le maintien de l'ordre. C'était il y a 3 ans, jour pour jour, à l'aube, le 7 octobre 2023. Le Hamas lançait en Israël une série d'attaques terroristes coordonnées, des massacres qui ont coûté la vie à 1221 personnes. 251 autres ont été enlevés puis retenus en otage. Un massacre suivi d'une riposte transformée en guerre dans la bande de Gaza. 74 200 Palestiniens tués par l'État hébreu d'après les autorités locales de l'enclave. Un bilan qui continue de grimper et ce malgré le cessez-le-feu en vigueur obtenu il y a 1 an sous l'égide du Conseil de la paix créé par Donald Trump. Alors où en est le processus aujourd'hui? Quelques éléments de réponse avec Oriane Verdier.
7: On aurait presque pu l'oublier, couvert par les nouvelles quotidiennes des bombardements israéliens sur Gaza, des massacres qualifiés de génocide par une commission d'enquête de l'ONU et de nombreuses ONG internationales. Mais c'est justement en marge de l'Assemblée générale des Nations unies, il y a 2 semaines, que le Conseil de la paix a annoncé un plan de 2,15 milliards d'euros sur 6 mois, un plan censé permettre aux Gazaouis de se concentrer sur l'amélioration de leurs conditions de vie, affirmait Jared Kushner, membre du Conseil et gendre du président américain. Simultanément, en Israël, certains ministres israéliens continuaient d'affirmer que la seule solution de paix à Gaza était de vider le territoire de ses habitants. Aujourd'hui, le Hamas n'est pas désarmé. Les forces israéliennes règnent toujours sur 65% de la bande de Gaza, un territoire qui tend à s'agrandir progressivement. Selon Médecins sans frontières, la ligne jaune qui le délimite est un mécanisme d'encerclement et de nettoyage ethnique qui coupe les populations des infrastructures, des soins de santé, de l'eau et des autres ressources essentielles dont elles ont besoin pour survivre.
2: Oriane Verdier, la bande de Gaza qui continue de subir, on vient de l'entendre, les frappes quotidiennes de l'armée israélienne. La nuit dernière, deux Palestiniens sont morts selon les autorités locales. De nouvelles attaques au troisième anniversaire du 7 octobre en Israël. Le ministre français des Affaires étrangères est sur place aujourd'hui pour participer aux commémorations. Emmanuel Macron, le président, salue lui sur X la mémoire des victimes et promet, je cite, de combattre l'antisémitisme partout. Et toujours, un premier décès d'Ebola confirmé au Kenya, on l'a appris hier, il s'agit d'un homme de 40 ans, un Kenyan en provenance de République démocratique du Congo. Il était malade depuis près d'un mois, admis dans plusieurs établissements de santé en RDC avant de traverser la frontière ougandaise par la route, puis de prendre l'avion pour Nairobi le 3 octobre dernier. C'est finalement dans la capitale qu'il a été isolé puis testé positif avant de décéder. Un cas qui illustre l'une des grandes difficultés de cette épidémie, celle des chaînes de transmission qui échappent encore aux dispositifs de surveillance. En RDC, plus de 70% des nouveaux cas sont toujours détectés chez des personnes qui n'étaient pas identifiées comme contact. Alors pour le patron d'Africa CDC, Jean Kessaya, il est urgent d'organiser la surveillance au plus près des communautés et ce à l'échelle de chaque village. On l'écoute.
8: Nous voulons une liste de contacts qui puisse avoir tous les cas contacts pour qu'il n'y ait plus de cas en dehors. Jusque-là, nous avons plus de 70% de nouveaux cas qui ne viennent pas de la liste de contacts. Ça signifie que l'épidémie est encore au niveau de la communauté et les risques de transmission est élevé. Ce qu'il faut renforcer, il faut mettre en place l'approche village. Si l'approche village était mise en place déjà, ce monsieur n'aurait pas fait tous ces tours qu'il a fait. L'approche village, ça signifie, nous allons dans chaque village. Nous demandons qui est le chef du village, qui sont les personnes influentes du village. C'est à eux qu'on remet la diffusion des messages, la sensibilisation de la communauté et aussi l'identification des cas.

0: Des 2 livres sterling, environ 2,40 € le litre. Une flambée qui pèse sur le pouvoir d'achat des Britanniques. Reportage à Londres de notre correspondante au Royaume-Uni, Sarah Menei.
1: Dans cette station de service de la banlieue sud de Londres, les automobilistes ont les yeux rivés sur le compteur. Pour remplir un réservoir familial standard, il faut désormais débourser 130 €, 38 de plus qu'avant le début de la crise. Alors pour beaucoup, la situation devient difficile.
2: On en arrive au point où je suis obligée de limiter mes déplacements.
3: Ça modifie votre mode de vie, ça change vos habitudes et ça vous limite dans votre liberté finalement.
1: Mais alors la crise était-elle prévisible, voire évitable? C'est la question que se posent aujourd'hui les Britanniques. Après le début du conflit avec l'Iran et contrairement à ses voisins européens, le Royaume-Uni n'a pas constitué de stock, les gouvernements successifs préférant miser sur une accélération des énergies renouvelables. Résultat, aujourd'hui le Royaume-Uni ne dispose que de 42 jours de réserve contre environ 900 pour l'Allemagne, la France et l'Italie réunies.
4: Vouloir privilégier l'agenda écologique est une bonne idée, mais avec le recul, ce n'était pas une bonne décision de la part de nos politiciens.
1: Pour répondre à la crise, Andy Burnham s'est dit favorable à la reprise des forages en mer du Nord, au large des côtes écossaises. Et en attendant, pour les automobilistes, eh bien beaucoup espèrent désormais une baisse des taxes sur les carburants. Réponse le 28 octobre à l'annonce du budget d'automne. Sarah Menei, Londres, RFI.
0: Et puis il a fait ses adieux après plus de 20 ans sous le maillot de l'Argentine. Lionel Messi disputait hier son tout dernier match avec l'Albi Céleste face au Bénin. Une dernière victoire, 3-0, dont 2 passes décisives et un but pour le plus grand bonheur des 85 000 spectateurs venus se délecter des derniers dribbles de la Pulga. Bonjour Caroline Paré.
5: Bonjour et merci Candice Mazotomazic.
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5: C'était le journal de Radio France Internationale. Il est midi passé de 40 minutes et voici tout de suite la chronique Histoire Doc, une chronique présentée par Martine Charrier.

Claire Lacombe. Il n'existe quasiment pas d'écrit sur Claire Lacombe. Même dans sa région, on ne parle pas beaucoup de cette icône qui a marqué son temps, c'est-à-dire le XVIIIe siècle, par sa détermination et ses prises de position. On ne connaît pas grand-chose sur cette jeune personne, car sa biographie ne livre pas beaucoup d'informations. Pourtant, c'est une figure de la Révolution, et surtout, c'est une fervente défenseuse des droits des femmes. Claire Lacombe est née le 4 mars 1765 dans la petite ville de Pamiers, en Ariège. Malgré son parcours insolite et son histoire exemplaire, elle demeure méconnue de l'ensemble du public. Claire est fille de marchand et son avenir était peut-être tout tracé dans sa ville natale pyrénéenne. Cependant, c'était sans compter avec ses idées de liberté et son caractère volontaire. Nous sommes avant la Révolution française. Claire souhaite devenir comédienne, un pari audacieux pour l'époque et pour une femme. Elle part quand même de son village pour rejoindre une troupe de théâtre à Montpellier. Dans sa quête de résultats, elle est accompagnée par un ami de son père qui lui promet pourtant le succès. Mais hélas, le bilan s'avère médiocre. Et malheureusement, la réussite se fait attendre. Claire est volontaire, comme je viens de le dire, et elle ne s'avoue pas vaincue pour autant. Elle poursuit son chemin, d'abord jusqu'à Marseille, puis à Lyon pour de nouvelles expériences. Sous le pseudonyme de Rose Lacombe, elle interprète des rôles classiques où elle côtoie les œuvres

cadre des plus grands noms du théâtre, Molière, Corneille et Racine, entre autres. Claire est à l'aise. Elle est guillerette et elle badine volontiers. Seulement, cette vivacité d'esprit ne convient pas à tout le monde. Nous sommes à une époque, disons-le, sensible, et il ne fait pas bon plaisanter avec les choses sérieuses. Claire est très vite repérée. Ses idées, ses mœurs paraissent suspectes, et les directeurs de théâtre se méfient. Ils finissent par la congédier. Et Claire va connaître une fois de plus la précarité. Sur le plan social, elle est, comme on dit, sur le carreau. Mais rien ne l'arrête. Elle décide alors de se rendre à Paris, où elle fréquente le club des Cordeliers. Nous sommes en 1792. Le 22 juillet de cette même année, à la barre de l'Assemblée nationale, elle prononce un bref discours qui en dit long sur le fond de sa pensée. Voici quelques passages choisis. Née avec le courage d'une Romaine et la haine des tyrans, je me tiendrai heureuse de contribuer à leur destruction. Et vous, mère de famille, que je blâmais de quitter vos enfants pour suivre mon exemple, pendant que je ferai mon devoir en combattant les ennemis de la patrie, remplissez le vôtre en inculquant à vos enfants les sentiments que tout Français doit avoir en naissant, l'amour de la liberté et l'horreur des despotes. Elle obtient une couronne civique pour avoir participé à la journée du 10 août 1792. Il s'agit d'une journée jugée très importante pendant la Révolution. En effet, après plusieurs assauts, les insurgés prennent le palais des Tuileries, le siège du pouvoir exécutif. Tout un symbole. Ce 10 août marque également le début de la première terreur. Nous sommes au cœur de la Révolution et vont suivre les massacres de septembre. La monarchie est abolie le 21 septembre par la nouvelle Assemblée élue, la Convention nationale, ce qui met temporairement un terme à ces assauts sanglants. Ce 21 septembre marque la fin de 8 siècles de monarchie ininterrompue et la naissance de la Première République. L'an 1 de la République dans le calendrier républicain commence dès le lendemain, le 22 septembre 1792, c'est-à-dire le premier vendémiaire.

L'hiver suivant, elle se rapproche du groupe des enragés. Elle milite contre le chômage, l'accaparement des richesses, et avec une certaine Pauline Léon, rencontrée dans ce groupe, elle fonde la Société des Républicaines Révolutionnaires en mai 1793. Leur revendication ressemble à celle des groupes masculins révolutionnaires. Elles veulent être reconnues comme des citoyennes à part entière, avec des droits. Elles demandent également de porter des armes, telles que des piques et des poignards. Claire Lacombe en oublie momentanément le théâtre. D'après certaines descriptions, on sait qu'elle est plutôt belle femme. Cependant, voici comment un député du Maine-et-Loire décrit Claire Lacombe. Dans nos fêtes publiques, elle représentait la déesse de la liberté. Même si elle n'était pas spécialement brillante, Claire pouvait avoir une grande influence sur son entourage. Et le député rajoute « Ses manières convenaient à la masse du peuple. » Fin de citation. Claire est une femme engagée. Elle est arrêtée le 16 septembre et sera relâchée le soir même. Le 30 octobre, la Convention montagnarde décide la dissolution des assemblées féminines. Mais Claire Lacombe est têtue et son implication pour la défense des femmes, notamment contre le chômage et les différences sociales, se renforce. Alors, hélas pour elle et pour cette noble cause, le gouvernement n'apprécie pas du tout. Et Claire est à nouveau arrêtée pour avoir forcé les femmes de la Halle à porter le bonnet rouge révolutionnaire, un privilège exclusivement masculin. Pour ce délit, elle est emprisonnée durant 16 mois. Après sa libération, Claire Lacombe quitte Paris pour Nantes, où elle reprend son métier de comédienne. Son retour sur les planches semble réussi. Mais là encore, ce sera de courte durée. Car 3 ans plus tard, elle perd son emploi. Le théâtre est en faillite et doit fermer ses portes. La chute est amorcée. Une vie compliquée, fréquentations improbables et endettement seront le quotidien de Claire Lacombe durant les 20 années qui lui restera à vivre. Le 19 juin 1821, elle est internée à l'hôpital de la Pitié-Salpêtrière en tant qu'aliénée. Elle y décède à la suite d'un anévrisme le 2 mai 1826. Désormais, plusieurs communes de la région ont donné le nom de Claire Lacombe à un espace ou à une rue de leur cité. Cette reconnaissance arrive bien tardivement pour honorer une femme tellement engagée, tellement combative et tellement incomprise. Claire Lacombe est l'exemple de femme généreuse et déterminée qui n'a cessé d'œuvrer pour le bien-être et la reconnaissance des femmes.

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0: 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Il est 13h.
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0: Bonjour, bienvenue et merci d'écouter Radio Lodève. Alors aujourd'hui, nous allons parler et présenter la fête du vin et de la châtaigne qui aura lieu le dimanche 11 octobre 2026 à Puy-Chabon. Et pour nous en parler, je suis avec Mathis, qui est responsable de l'EVS, l'espace de vie sociale de la Puy-Chapop. Bonjour Mathis.
1: Bonjour Cédric.
0: Mais également coordinateur de projet. Et Elisa, qui elle est photographe. Bonjour Elisa.
2: Bonjour.
0: Alors, avant de dévoiler la programmation de la fête du vin et de la châtaigne à Puy-Chabon, qu'est-ce qui organise cette fête du vin et de la châtaigne?
1: Alors, il s'agit de l'association Puy-Chapop, qui sévit sur le village de Puy-Chabon et qui organise donc pour la cinquième année consécutive cet événement. L'association donc porte un espace de vie sociale et c'est son objet principal aujourd'hui, d'ouvrir un espace de participation pour les habitants du village qui souhaitent porter des projets. Donc ça peut être des activités régulières, des propositions un peu plus occasionnelles sous forme de stages ou encore des événements.
0: Voilà, et ça s'adresse à qui, l'EVS?
1: Ça s'adresse à tout le monde, ça s'adresse à tous les habitants du village, mais pas seulement, aussi les personnes qui vivent sur le bassin de vie et qui peuvent du coup bénéficier de ce qui est proposé par les habitants de Puy-Chabon majoritairement. Il y a quand même des bénévoles qui interviennent qui sont pas spécifiquement du village. On peut venir porter un projet sur Puy-Chabon si on le souhaite, même si on n'habite pas à Puy-Chabon.
0: Puy-Chabon, on peut le situer, ça se trouve où?
1: Alors Puy-Chabon, ça se situe au nord de Gignac, donc après Agnan, on va dire entre Agnan et Viol-le-Fort, donc sur la zone entre Saint-Guillaume-le-Désert et le Pic Saint-Loup.
0: Les gens ont plutôt tendance à passer devant, ne pas s'y arrêter.
1: Et oui, effectivement, donc c'est un petit peu l'idée aussi de créer de l'animation, de l'activité sur Puy-Chabon pour permettre aux gens qui ne connaissent pas ce village, qui mérite d'être connu.
0: Un village médiéval.
1: Un village médiéval, un village en circulade avec une histoire assez prégnante. Et voilà, l'idée c'est justement d'offrir la possibilité, et notamment avec cet événement, de faire venir des gens de l'extérieur pour découvrir ce petit village qui vaut la peine d'être découvert.
0: L'association est basée, je suppose, à Puy-Chabon?
1: Oui, elle est basée à Puy-Chabon. Donc, il s'agit de la structure du foyer rural qui existe déjà depuis un petit moment. Donc, il y a une équipe qui, en 2021 maintenant, a décidé de reprendre donc l'association qui avait été mise en veille pendant quelques années pour porter ce projet d'espace de vie sociale et porter sur le village un projet vraiment de création de liens sociaux et d'animation de la vie sociale et de manière pérenne. Donc l'idée des espaces de vie sociale, c'est justement de pouvoir, grâce à la caisse d'allocation familiale qui finance ces structures-là, d'avoir des projets qui peuvent tenir dans le temps, donc qui peuvent du coup, qui se construisent à partir d'une équipe de bénévoles et d'un salarié qui peut porter le projet au long cours, au quotidien, et accompagner du coup les projets des habitants et soulager les bénévoles aussi d'une partie de la charge administrative que représente la gestion d'une association.
0: Justement, en parlant de bénévoles, vous êtes nombreux dans l'association?
1: Oui, oui, il y a beaucoup de bénévoles. On dénombre plus de 60 bénévoles sur le village de Puy-Chabon qui compte 500 habitants. Donc autant dire que c'est un projet effectivement qui a une dynamique qui est très positive. Et on s'aperçoit que la participation de certains engage la participation d'autres, et on a un peu un effet
0: boule de neige.
1: Exactement, donc un cercle vertueux qui fait que chacun se dit « Ah bah oui, tiens, ça me donne l'idée moi aussi de porter ce projet que j'avais peut-être en tête depuis X années, mais que j'avais jamais pensé. »
0: Qui n'a pas abouti, quoi.
1: Ouais, qui n'a pas forcément abouti, ou même qui n'avait pas forcément, on n'avait pas forcément l'idée que ça pouvait prendre la forme d'un projet de ce type-là. Donc aussi, quelque chose d'important, c'est que l'essentiel, donc la grande majorité des projets qui sont portés, sont portés de manière bénévoles, c'est-à-dire que les personnes qui s'investissent, qui mènent des activités, qui s'investissent sur des événements, le font pour se mobiliser, ouais, pour animer leur lieu de vie.
0: Et vous organisez d'autres événements que la fête du vin de la châtaigne?
1: Oui, il y a des événements
0: tout au long de l'année.
1: Oui, tout au long de l'année, quasiment tous les mois. Donc il y a un carnaval, un loto local et circulaire, la fête de la nature et d'autres.
0: Donc ce n'est pas la première édition de cette fête du vin de la châtaigne.
1: Mais non, l'événement en fait son cinquième anniversaire cette année.
0: Et donc ça a bien pris, d'année en année il y a de plus en plus de monde qui vient.
1: Oui, on va dire que sur la première année de lancement, nous a permis de voir qu'il y avait un engouement pour ce type de proposition. Et effectivement, chaque année, on est sur une jauge de à peu près 2000 personnes qui circulent sur la journée.
0: Voilà. Et comment est née l'idée de cette fête du vin de la châtaigne?
1: Alors l'idée, elle est venue au départ du foyer rural de Laurousse, donc on n'est pas loin d'ici, qui avait pour coutume de mener une fête du vin nouveau et de la châtaigne. Et ils n'avaient pas, cette année-là, les moyens de la porter et... ils ont lancé un peu un appel à qui souhaiterait pouvoir mener cet événement-là. Donc on s'est saisi un petit peu de cette idée
0: Et de l'occasion.
1: Oui, de l'occasion. Et donc on, voilà, l'équipe en place s'est dit ah oui, ça peut être sympa, ça peut être intéressant de proposer ça. Et en fait, bah, vu le succès, c'est quelque chose qui s'est pérennisé depuis 5 ans maintenant.
0: Qui va perpétuer.
1: Oui, a priori, il n'y a pas de raison que ça s'arrête.
0: Et ça se passera où, à Péchabon?
1: Alors ça se passe
0: au village, bien sûr.
1: Oui, en fait, le site principal est sur la place de l'église. Donc en fait, quand on est, quand on passe sur la départementale, on est déjà au milieu du site, c'est-à-dire que le site se, voilà, se situe vraiment en bord de départementale, mais aussi dans le vieux village, dans la circulade, où là, il y a toute une programmation de spectacles toute la journée qui amène les gens à venir déambuler dans les vieilles ruelles du village.
0: Il n'y aura pas de soucis pour le parking si on vient en voiture.
1: Les parkings sont organisés, donc. Les parkings sont obligatoires. Il y a un premier parking sur le terrain de foot au centre du village et un deuxième parking parce que bon bah le premier parking est vite plein. C'est un, voilà, mais pour le coup pas d'inquiétude. Il y a le plan des parkings et de la circulation sur le programme et tout sera fléché le jour même.
0: Et là donc, ça sera le dimanche 11 octobre, ça commencera à partir de quelle heure et par quoi?
1: À partir de 10h, donc le site est ouvert, et à partir de 10h, on peut trouver donc un marché de créateurs, de producteurs et d'artisans. L'idée, c'est de valoriser un maximum l'ultra-local. Il y a des tas de producteurs sur le secteur et sur Puy-Chabon qui, du coup, sont mis en lumière à l'occasion de cette journée. C'est le cas également de créateurs, d'artisans, artisans d'art, des bijoux, des fabrications textiles, de la ferronnerie d'art. Enfin voilà, il y a vraiment pour le coup une programmation assez éclectique sur le marché. On peut trouver un petit peu de tout.
0: Voilà, il y aura également de l'alimentaire.
1: Il y a exactement de l'alimentaire. Donc on a possibilité de se restaurer sur place.
0: Châtaignes, bien sûr.
1: Des châtaignes grillées, alors voilà, forcément. Des châtaignes grillées en quantité pour satisfaire tout le monde. On est toutes les années surpris de l'enthousiasme de chacun pour la châtaigne grillée. Et c'est vrai que elles sont bonnes, les châtaignes grillées. Et on a développé depuis quelques années tout un savoir-faire aussi avec la construction de grilloirs à châtaignes, etc. Et on a une équipe de bénévoles qui s'occupe spécifiquement de ça. Donc, même si en réalité on n'a pas beaucoup de châtaigniers sur Puy-Chabon, on commence à développer un savoir-faire qui du coup permettent d'avoir des châtaignes grillées assez savoureuses. Voilà,
0: des châtaignes qui viennent pas très loin non plus, elles sont au canton de l'Hérault. Hein.
1: Exactement, mais oui, on essaye une fois de plus d'être dans du local un maximum. Donc c'est des châtaignes qu'on va chercher à Érépian auprès de la Cica du Carousse.
0: Il y aura bien sûr, je suppose, du vin, de l'huile d'olive, du fromage.
1: Exactement, on va trouver tous des produits locaux. On a donc des domaines viticoles de qualité sur Puy-Chabon. Donc 4 d'entre eux sont représentés pour la fête vin et châtaigne. Donc il y a possibilité de déguster donc le vin à la buvette qui est mise en place, mais aussi d'aller visiter donc les caves des domaines et de rencontrer les producteurs directement.
0: Qui sont ouvertes ce jour-là?
1: Oui. Donc pour certaines seront ouvertes, il faudra consulter le programme pour savoir exactement lesquelles, mais voilà, une majorité d'entre elles sont ouvertes le jour même. Et on a aussi donc des chevriers qui se sont installés sur Puy-Chabon depuis un petit moment, donc il y a possibilité aussi de se restaurer en découvrant leurs produits, et puis d'autres food trucks qui sont installés, et notamment aussi le loco, donc le resto bar-resto de Puy-Chabon.
0: Bien sûr, il y aura donc food truck sur place, des crêpes, des orto-gourmandises également. Hein.
1: Exactement, des crêpes, des beignets d'oignons, mais aussi des produits donc dérivés de la châtaigne, avec une productrice là qui nous vient d'un petit peu plus loin, qui nous vient d'Ardèche, mais qui est une fidèle de l'événement depuis son début quasiment, et qui donc est là pour proposer aussi tous ces produits dérivés de la châtaigne.
0: Surtout que l'Ardèche, c'est le pays de la châtaigne. Il y aura l'espace pop, il y aura des jeux en bois géants.
1: Oui, alors l'espace pop, en fait, c'est un espace qu'on définit étant l'espace du coup de proposition de l'association dans lequel on ne paye que en pop. Donc on a juste un système d'achat de cartes qui permettent en fait de consommer à la buvette et pour les châtaignes grillées avec des pop. Donc bon, là il y a tout un explicatif aussi sur le programme qui qui vous permet de vous orienter pour acheter ces fameuses cartes qui ensuite permettent de consommer du coup les châtaignes et la buvette.
0: Avant de consommer, il faut passer à l'espace pop.
1: Il faut passer à l'espace pop et attention, une information aussi très importante.
0: Il n'y a pas de distributeur.
1: Prenons pas de carte bancaire et il n'y a pas de distributeur sur Peuchabon. Donc il faut être un petit peu prévoyant. On prend les chèques et les espèces, mais il faut être un peu prévoyant pour pouvoir acheter des pop, pas de carte bancaire.
0: Mégaloufone, qu'est-ce que c'est ?
1: Alors, en fait, l'idée, c'est d'avoir une personne qui est sur la journée à l'animation du site. Donc, Mégaloufone, c'est une comédienne, crieuse publique, qui va déambuler sur le site et puis annoncer les spectacles qu'on va pouvoir aller voir au fur et à mesure de la journée. Mais elle aussi proposera des animations quand on fait la queue, par exemple, pour attendre les châtaignes grillées ou quand on déambule sur le site.
0: Il y aura des jeux en bois géant ?
1: Oui, en fait, l'idée, c'est que l'événement s'adresse à toute la famille. Donc, les jeux en bois seront là de 10h à 18h tout au long de la journée. Ils sont en accès libre.
0: Et ils ont été fabriqués localement aussi.
1: Et ils ont été fabriqués exactement localement à Clermont-l'Hérault par les résidents de l'espace Camille Claudel, qui sont des personnes en situation de handicap et qui, à travers un atelier menuiserie, ont fabriqué ces jeux en bois qui mettent ensuite à disposition et à la location. Et donc, c'est aussi l'idée de valoriser leur travail à l'occasion de cette journée-là.
0: Et bien sûr, on pourra découvrir le joli village médiéval de Peuchabon avec des jeux de piste.
1: Alors oui, il y a plusieurs manières de découvrir le village. Donc il y a un jeu de piste qui a été créé dans le cadre de Peuchabon, donc avec des bénévoles de l'association, qui permet de déambuler tout au cœur du village et puis de découvrir un petit peu l'histoire. Et ça pour tous les âges. Donc voilà, des petits, on peut du coup participer à ce jeu de piste, qui est un jeu de piste en autonomie, c'est-à-dire qu'il y a des choses qui sont installées dans le village et puis on a une petite carte qui nous permet en fait de suivre le jeu de piste. Mais il y a d'autres manières aussi de découvrir le village, à savoir une visite guidée qui est proposée à 10h30 et qui nous emmène grâce à Florian et Camilla qui sont des habitants du village dans une visite qui est à la fois historique mais aussi botanique, c'est-à-dire qu'il va y avoir un lien qui est fait entre la végétation, la flore de Peuchabon et son histoire, parce que on découvrira que les deux sont intimement liés. Donc c'est une autre manière, avec du coup aussi les spectacles qui nous emmènent dans la circulade, de découvrir le village. Et pour les tout petits aussi, effectivement, on parlait du jeu de piste, il y a aussi des maquillages qui sont proposés toute la journée et qui sont proposés donc par Lily Popette. Alors qui est toute trouvée par rapport à son nom, mais qui n'a rien à voir avec l'association Peuchapop au départ, qui nous vient du Pic Saint-Loup et qui propose des maquillages. On le répète, hein, tout est gratuit toute la journée. Donc les enfants peuvent venir, et les adultes qui le souhaitent, peuvent venir se faire maquiller par Lily Popette tout au long de la journée.
0: Tout est gratuit, sauf bien sûr, hein, et c'est normal, la restauration et la buvette.
1: Oui.
0: C'est ce qui fait tourner un petit peu
1: Exactement, c'est ce qui nous permet en gros de financer les spectacles gratuits et toutes les animations gratuites qui sont proposées toute la journée. Et
0: il y aura les Vieux Oliviers aussi.
1: Oui, les Vieux Oliviers, c'est une association de Peuchabon qui entretient les Vieux Oliviers sur le domaine de Saint-Sylvestre. L'idée là, c'est de leur donner un espace aussi de visibilité, parce que c'est une association qui recherche régulièrement des bénévoles pour du coup s'occuper de tout ce qu'il y a à faire par rapport à ces Vieux Oliviers.
0: Il y aura également une exposition photo Patrimoine du Sud. Et là, je me tourne vers Elisa. Donc Elisa, toi, tu es photographe.
2: Oui, même photojournaliste, en réalité, depuis quelques mois.
0: Ouais.
2: Donc je fais de la photo documentaire, etc.
0: Tu sillonnes un petit peu l'Hérault ? Tu vois un petit peu partout ?
2: Oui, Aveyron, là. Et puis du coup, pour l'expo, il y a aussi les Pyrénées orientales qui sont représentées, l'Aude, le Gard aussi, un petit peu.
0: Et qu'est-ce qu'on y trouvera ? Qu'est-ce qu'on pourra voir ?
2: Eh bien, un petit aperçu, justement, des différents
0: des paysages.
2: Aspects. Pas que, patrimoine culturel, plutôt.
0: Ouais.
2: Il y aura un petit peu de paysages emblématiques aussi. Mais voilà, l'idée, c'est par exemple, sur l'Aveyron, il y aura tout ce qui est mégalithisme, transhumance, Aubrac, etc. Pas mal aussi sur tout ce qui est en Pyrénées-Orientales. Donc, il y a les coréfox, c'est des traditions assez anciennes, les fêtes de l'ours, la sanque aussi, les processions. Donc voilà, il y aura vraiment un aperçu un peu. On a quand même une riche région en termes de patrimoine culturel.
0: Et donc toi, tu vas le mettre à la main, tout ça.
2: Ouais, bah en plus ça va très bien avec le thème fête de la châtaigne. Donc c'est un de mes thèmes de prédilection en tant que photographe. Et donc là, ça tombait à pic.
0: Et comment ça s'est passé, cette rencontre entre Peuchapop et toi ?
2: Alors moi, je suis une habituée du village, on va dire. Je connais très bien le village, donc du coup, ça s'est fait un petit peu naturellement. Voilà, j'avais assisté à la première édition de la fête de la châtaigne, qui est effectivement un événement très familial, et très sympathique, etc. Donc, et qui en plus est entièrement gratuit. Donc,
0: ouais. Et toi, tu es dans la photographie depuis... C'est ton métier, hein, c'était pas un hobby.
2: C'est ça. Non, c'est mon métier. J'y suis depuis une dizaine d'années. Et du coup, je suis photojournaliste depuis quelques mois maintenant. Mmh. Enfin, j'ai rejoint mon agence de presse depuis quelques mois.
0: Voilà, et tu fais des expositions ?
2: Ça m'arrive, ouais. Pas tout le temps, mais de temps en temps, ouais. Il faut trouver des financements, des fois, et c'est un peu compliqué.
0: Et là, donc, on pourra voir tes photos, où ça ?
2: Alors, ce sera dans le restaurant du village. Vous pouvez pas louper, c'est le seul, hein. Ce sera dans le centre même de la fête. Donc, c'est le loco. Voilà, et donc il y a un vernissage prévu à 11h, et voilà.
0: On peut venir te voir, te rencontrer, échanger avec toi.
2: Tout à fait, ouais.
0: Pour les amoureux de la photographie.
2: Absolument, je serai là sur la journée.
0: Et ton actualité à venir, c'est quoi après ?
2: On va voir, parce qu'effectivement j'essaie de suivre, comme je fais de la photo de presse et documentaire, en fonction donc de l'actualité. Donc là je vais encore être dans l'Hérault, je pense, ces prochains mois. Après on va remonter en Aveyron, et puis et voilà, enfin, je travaille sur des projets divers.
0: Tu as un site, un Facebook où on peut te suivre ?
2: Ouais, j'ai mes réseaux. Bon, ça s'appelle. On peut me trouver avec mon nom, donc Elisa Liop. Sinon, c'est sous mon nom qui s'appelle Escarpelle Photographie.
0: Voilà, et le mieux, c'est de venir te voir à Péchabon.
2: Ouais. J'ai aussi ajouté pour cette exposition des photos de mon ancien compagnon qui n'est plus de ce monde depuis cette année, qui était photographe aussi. Donc, c'était une manière de le rendre hommage aussi.
0: Bel hommage. On retourne à la programmation avec Matisse. Il y aura des visites historiques et botaniques de Péchabon. Il y aura également le Labo des Sens.
1: Oui, alors ça c'est une animation qui nous est proposée dans le cadre de la fête de la science qui est menée par la communauté de communes Vallée de l'Hérault, qu'on remercie d'ailleurs du coup de cette proposition. L'idée c'était de faire un petit peu le pont entre les deux événements qui se passent le même week-end, et il s'agit là d'un atelier qui est mené par l'association Demain la Terre. Mmh, oui. Qui est une association de médiation scientifique et qui va proposer un atelier autour du goût. Donc l'idée c'est de découvrir un petit peu les mécanismes qui se passent dans notre bouche, et pas seulement dans notre bouche, mais justement je ne vais pas trop en dire, parce que je ne suis pas non plus un spécialiste, mais voilà, de découvrir un petit peu tous ces mécanismes de manière un peu plus scientifique. Et l'idée aussi c'était de faire le lien avec le vin, et donc là pour les plus grands, hein, réservé aux adultes bien sûr, un atelier de dégustation, mais qui va nous permettre de décoder justement un petit peu les secrets du vin. Une fois de plus, j'en dis pas, ouais, pas oui, trop, parce qu'il faut venir, ouais. et puis on en sait un peu plus si on lit le programme aussi.
0: Il y aura également des spectacles, il y aura du théâtre.
1: Oui, à 10h30 et 13h, donc parce que l'idée c'est que on est sur un public de déambulation, donc on a des familles qui viennent toute la journée, pas seulement des familles d'ailleurs, hein, tout type de public. Donc il y a plusieurs programmations des spectacles sur la journée. Généralement les spectacles se jouent deux fois, une fois en matinée, une fois en après-midi. Et donc là on a du théâtre de Manivelle. Donc du théâtre de Manivelle, c'est... un petit dispositif, mais c'est pareil, je ne veux pas trop en dire, parce que voilà, l'idée c'est de teaser, ouais, voilà. Mais en gros, ça va se passer dans un tunnel du village, un vieux tunnel en pierre, et on est sur un dispositif un peu lumineux, avec voilà, une manivelle qui installe un décor et qui développe un décor tout au long du coup du conte. On est sur un conte pour les tout petits, avec l'association L'Engrainée. Et voilà, c'est une forme très intimiste qui est à découvrir, voilà, en mode cocon, on va dire. Voilà.
0: Il y aura également un spectacle d'ambulation féerique à l'échasse.
1: Oui, ça c'est un peu toute la journée. Il va y avoir plusieurs passages donc du spectacle Gypsy Féerie. Donc on a une échassière qui va déambuler sur le site et qui va vous emmener dans son univers complètement féerique.
0: Voilà, il y aura également d'autres rendez-vous. Il y aura Au fil du lez, un spectacle musical et poétique, un solo clownesque.
1: Oui, en fait, la chorale donc de la Lyre, spectacle qui est proposé par l'école de musique de Montferrier-sur-Lez, autour de l'eau, et spécifiquement du lez. Donc on a tout un spectacle là qui se base sur le lez, sa déambulation au cours du département et tout ce que ça peut évoquer. Donc on est à la fois sur de la chanson et un petit peu aussi de comédie. Et dans le même secteur, donc tous ces spectacles là se passent dans la Circulade. Hein. Pour vous guider, vous avez un plan et sur site le jour même, mais aussi que vous pouvez vous procurer dans le programme qui vous permettra de savoir où passer et où se trouve, parce que la Circulade est aussi un petit labyrinthe, mais du coup qui est agréable pour se perdre. Et on enchaîne du coup avec un solo clownesque donc d'Émilie Jaudon, et qui s'appelle Oups, et donc là qui se passe une fois de plus sur en matinée et en après-midi. Et voilà, c'est le grand jour. C'est son grand jour. Elle a tout prévu, ou presque.
0: Voilà. À découvrir aussi.
1: À découvrir sur place, exactement.
0: Il y aura également la troupe amateur.
1: Oui, alors là, c'est l'école de cirque de la Boîte au Circuité qui se situe sur Argeliès, qui a d'ailleurs un festival court-circuit chaque année. Et en fait, là, ce sont les ados de l'école de cirque qui viennent présenter un spectacle avec un portique aérien, mais pas que, de la jonglerie, etc. On est vraiment, ils étaient déjà là l'année dernière. On a pu découvrir leur travail et franchement, ça vaut le coup parce que malgré la dénomination troupe amateur, on a vraiment une proposition de qualité et assez impressionnante.
0: Ouais, il y aura également une mini-boom pour les enfants.
1: Oui, alors c'est Madame Mégaloufone là qui est là sur l'ensemble de la journée. Oui. On disait qu'elle participait à l'animation et notamment effectivement avec deux fois dans la journée des mini boom où il s'agit de mettre de la musique, de danser, avec aussi des petits blind tests musicaux. Voilà, une fois de plus pour toute la famille, et puis pour s'éclater de manière simple et ludique.
0: Et on le rappelle, les domaines seront ouverts à l'occasion de cette journée.
1: Oui, on a les domaines de Montcalmès, Coston et du Mas des Brousses qui seront ouverts. La Père Presse est partenaire aussi de l'événement, mais ils sont en vacances là, à cette période-là, et après les vendanges, on comprend pourquoi. Mais du coup, juste sur cette journée-là, ils seront pas ouverts. Mais par contre, voilà, il y a possibilité d'aller donc rencontrer les producteurs. Les caves sont ouvertes et il y a, comme on le disait aussi, la possibilité de découvrir ces vins qui sont des vins vraiment qualitatifs pour le coup. Hein. On a des domaines qui sont en terrasse du Larzac, sur Pieux Chabon et tout au long de la journée, à la fois au domaine ou à la buvette.
0: Voilà, et pour clôturer la journée, on clôture en musique.
1: Oui, on a décidé cette année à 16h là, de clôturer la journée avec un gros spectacle sur scène, donc sur le parvis de l'église, avec un spectacle qui s'appelle Les Pitreries, qui est de la compagnie donc L'Épi. Et qui est en gros un concert burlesque et théâtral. Donc on est à la frontière un petit peu entre le théâtre et la musique, avec une proposition très festive, assez participative. Donc l'idée c'est que le spectacle se crée aussi avec le public. Donc voilà, là on arrête un petit peu tout. Tout le monde se rassemble sur le parvis de l'église. On est sur le site principal et on peut profiter du coup de ce spectacle, de ces musiciens comédiens qui nous viennent de Haute-Loire.
0: D'accord. Donc une journée bien chargée en perspective.
1: Oui, une journée bien chargée et qui nous emmène, et c'est un petit peu les retours que nous ont fait le public qui a l'habitude de venir sur cet événement, une journée un petit peu hors du temps. On arrive sur le site en fait de cet événement et on est embarqué dans un univers. On a une échassière qui passe, on a cette crieuse publique qui anime.
0: La châtaigne qui grille à côté.
1: Oui, voilà, il y a tout un univers. Exactement, on a toute une ambiance, les jeux en bois qui sont sur, etc. Et qui nous emmène vraiment dans un espace un petit peu hors du temps et qui fait du bien dans ces périodes qui sont pas forcément toujours très joyeuses.
0: Donc on le rappelle, hein, c'est totalement gratuit l'accès.
1: Oui.
0: Il y a des réservations à faire ?
1: Non, pas de réservation. L'essentiel des spectacles ont une jauge qui permet d'accueillir suffisamment de monde. Donc non, il n'y a pas de réservation. Par contre, si vous souhaitez avoir des informations, vous pouvez venir consulter la page Facebook et le profil Facebook de Pêche à Pop. Pêche à Pop sur Facebook. Et il y a du coup l'événement Fête Vin et Châtaigne 2026 qui est créé sur Facebook également, ainsi que sur Instagram. Vous avez du coup le programme détaillé que vous pouvez consulter. Et vous pouvez aussi nous contacter par mail ou par téléphone si vous avez des questions un petit peu spécifiques pour à la fois des renseignements sur l'événement, mais aussi de manière générale pour avoir des informations sur l'association. Si vous êtes intéressé par exemple pour les activités qui y sont menées, qui sont également gratuites, hein, on ne l'a pas précisé, mais toutes les actions qui sont proposées par l'espace de vie sociale sont quasi intégralement gratuite.
0: Mais également, on peut venir vous rejoindre dans l'association.
1: Oui, vous pouvez nous rejoindre dans l'association.
0: On a toujours besoin de bras.
1: Il y a toujours besoin de bras. L'appel à bénévoles est en cours. Si effectivement vous voulez rejoindre donc l'équipe en place, c'est toujours des aventures humaines aussi qui sont très sympas à vivre. Et qui participent aussi à pouvoir créer ce type d'événements, des événements gratuits et qui sont à la fois sur de la valorisation d'un patrimoine du village, de toutes les toutes les richesses aussi des habitants du village, parce que c'est un petit peu l'idée aussi de valoriser tout ce qui existe sur le village, mais aussi de découvrir des propositions culturelles et artistiques de qualité et qui d'ailleurs pour certaines sont des propositions bénévoles.
0: Merci bien Mathis de nous avoir présenté donc cette cinquième édition de la fête du vin et de la châtaigne à Pléchabon. Merci Elisa d'avoir parlé de ta passion, la photographie.
2: Merci à vous.
0: On pourra venir te voir donc sur place le dimanche 11 octobre. Je vous laisse le mot de la fin. Qu'est-ce qu'on peut vous souhaiter? Qu'il y ait du beau temps déjà?
1: Oui, l'année dernière c'était un petit peu limite, ça s'est tenu mais jusqu'au dernier moment la météo était un peu incertaine, donc on va espérer du soleil, du beau temps pour cette journée-là. On voudrait aussi remercier les partenaires de l'événement, à savoir la commune de Pléchabon qui est un soutien à la fois de l'événement mais aussi de l'association tout au long de l'année. La communauté de communes, on l'a cité, la commune d'Agnane également qui nous prête du matériel pour cette journée-là. Surtout et avant tout remercier l'ensemble des bénévoles et des personnes qui s'impliquent pour faire que cet événement existe, mais pas seulement, toutes les personnes qui tout au long de l'année s'impliquent dans l'animation de leur lieu de vie et qui permettent de pouvoir avoir du lien social dans le village et puis des occasions de se rencontrer et de développer des pratiques de solidarité aussi, c'est important.
0: Merci donc, je le rappelle, de nous voir présenter cette cinquième édition de la fête du vin de la châtaigne à Pléchabon qui aura lieu le dimanche 11 octobre 2026, toute la journée à partir de 10h jusqu'à 18h. Merci et à l'année prochaine pour la sixième.
1: Avec grand plaisir, à l'année prochaine.
0: Merci.
1: Merci beaucoup.

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1: Il est 14h.

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2: Chers amis de Passe-temps, bonjour. Nous avons le plaisir de recevoir Nathalie et Jean-François Mériguet. Tous les deux fortement investis dans la semaine de l'eau en Lodévois et Larzac qui se déroule du 12 au 18 octobre 2026 sous la thématique « L'eau, moi et les autres ». Organisée par l'association Œuvre d'eau en partenariat avec les acteurs locaux du territoire, cet événement vise à sensibiliser le public aux enjeux majeurs de la ressource en eau à l'échelle locale. Bonjour Nathalie.
3: Bonjour Béatrice.
2: Bonjour Jean-François.
4: Bonjour Béatrice.
2: Est-ce que vous pouvez nous parler des temps forts de cet événement qui va quand même durer une semaine?
3: Ah oui, bien sûr, avec grand plaisir. Et d'ailleurs, nous tenons vraiment à remercier Radio Lodev de cette invitation parce que nous espérons que ça contribuera à inciter un grand nombre d'habitants du territoire à venir participer à cette semaine très riche qui associera des conférences, des tables rondes, des ciné-débats et qui va se terminer même par un temps fort où on va remonter les manches pour mettre en pratique certaines des activités qui auront été présentées pendant la semaine. Alors, donc nous deux, nous sommes des bénévoles de l'association Œuvre d'eau. Et pendant plusieurs mois maintenant, nous avons, avec un petit groupe de bénévoles, avec nos deux coprésidents d'Œuvre d'eau, Jean-Claude Rossignol et Sophie Pavillard, préparé cette semaine. Alors c'est la troisième édition de la semaine de l'eau. Nous sommes quand même un peu rodés parce que c'est un schéma que nous reproduisons chaque année, à chaque édition, et les petits ruisseaux font les grandes rivières, et à chaque fois, cette semaine de l'eau est de plus en plus riche. Pour cette troisième édition, nous avons effectivement choisi comme thématique l'eau, moi et les autres, vivre avec l'eau. Parce que nous a semblé important d'envisager la question de la gestion de l'eau, cette eau qui est un bien commun, qui est un élément indispensable à toute forme de vie, aussi bien sur le plan individuel, c'est-à-dire ce que chacun de nous peut faire par rapport à ce bien commun, que sur le plan collectif, c'est-à-dire l'ensemble des citoyens, mais aussi les décideurs, les institutions. Je dirais que c'est quand même une thématique d'une brûlante actualité, si on peut parler de brûlante actualité en ce qui concerne l'eau. À ce jour, plus de 80 000 Français dépendent de camions-citernes pour bénéficier d'une eau potable, à la fois pour leur alimentation et pour leur toilette. Il y a encore plus de Français qui se trouvent dans des zones en tension. Donc cette ressource en eau, c'est quand même une problématique sur laquelle il convient de s'interroger. Donc nous avons quand même été bien inspirés en proposant cette thématique pour la troisième édition. Alors comme je l'ai dit tout à l'heure, ce sera une semaine qui verra se succéder ou s'alterner des conférences, des tables rondes, des ciné-débats et des rencontres avec des acteurs locaux pour apporter un éclairage scientifique, pour partager des connaissances et des expériences, pour répondre aux questions de l'assistance, pour débattre aussi, parce qu'il y a encore des questions sur lesquelles on n'est pas toujours d'accord, et puis pour ouvrir des possibles avec le temps fort du samedi, qui sera un forum de présentation d'actions concrètes pour mieux gérer l'eau. Et enfin, le dimanche, un chantier participatif. Alors, l'eau, moi et les autres, nous insistons beaucoup sur le collectif. Et c'est ce collectif aussi qui nous a permis d'organiser une semaine riche, parce qu'elle est riche des partenariats que nous avons pu développer. Je citerai le CPE des Causses Méridionaux, le cinéma Luteva, le foyer rural d'Olmet et Vilquin, la médiathèque, l'association Mouvance, la Compagnie des Jeux. Nous nous sommes également associés avec Résurgence, puisque la compagnie Spoutnik est en résidence sur notre territoire pour 18 mois et va justement animer tout un tas d'activités autour de la ressource en eau. Et puis enfin, ce sera l'occasion de rencontrer des acteurs du territoire lors du forum de samedi. Donc vous le voyez, Œuvre d'eau, qui est une association reconnue d'intérêt général, qui fête cette année ses 10 ans, est vraiment bien inscrite dans le territoire du Lodévois-Larzac. Et c'est pour cela que nos actions de la semaine se dérouleront aussi bien à Lodève qu'à Salelles-du-Bosc le mercredi ou à Saint-Étienne-de-Gourgas le vendredi. Voulez-vous que nous entrions maintenant dans le détail de chacune des soirées ?
2: Ben avec plaisir.
3: Donc nous commencerons le lundi à Lodève, à la salle Marie-Christine Bousquet. À 17h30, nous inaugurerons la semaine de l'eau. Puis nous aurons une conférence à deux voix sur les secrets du robinet. Cela nous permettra d'aborder la question de la gestion locale de l'eau potable, avec cette question, quelle implication du citoyen, de l'administration, pour continuer à avoir de l'eau de qualité. Cela sera également l'occasion de présenter le PGSSE. J'espère que je vous ai bien intrigué. Je vais maintenant traduire. C'est le plan de gestion de la sécurité sanitaire des eaux. Donc les deux intervenants de cette table, de cette conférence, seront Élise Bernard, qui est la directrice du service intercommunal des eaux du Lodévois et Larzac, le CIEL, et puis le CEREMA, qui est le référent public en gestion stratégique et qui accompagne l'État, les collectivités et les entreprises pour adapter les territoires aux défis climatiques. Voilà, le lundi 12 octobre, salle Marie-Christine Bousquet à Lodève.
4: Donc on passe ensuite au mardi 13 octobre à 18h avec un ciné-débat sur le thème « L'eau si précieuse étant convoitée » avec la projection d'un documentaire « Ojos de Agua, libérer les eaux du Chili » de Marion Esnault et de Marcelo Lara qui fait le point sur la situation dramatique du Chili. Si la sécheresse et la pénurie d'eau frappent le Chili depuis une quinzaine d'années, ce n'est pas uniquement à cause du dérèglement climatique, mais surtout c'est surtout dû à la privation des sources d'eau instituées par la constitution de Pinochet et son modèle politique néolibéral. Dans ce documentaire, un couple lutte pour avoir accès à l'eau potable et en finir avec l'accaparement de l'eau par l'agriculture intensive et l'activité minière d'extraction du cuivre. Cette projection sera suivie par un débat avec Marion Esnault en visio depuis le Chili et des membres de Cordo 34 qui est un collectif engagé pour les enjeux de l'eau. Et à ce sujet, nous tenons aussi à remercier le LUTEVA pour la mise en œuvre du débat avec Marion Esnault qui sera en visio depuis le Chili. Voilà, c'est une réalisation technique qui va être un petit peu délicate mais qui devrait bien se passer. Voilà, ensuite nous passerons au mercredi.
3: Alors le mercredi, nous serons à Salelles-du-Bosc à 18h pour une nouvelle thématique. Ce sera nos territoires face au changement climatique. La question qui sera posée, c'est comment les changements climatiques affecteront-ils la ressource en eau, les milieux aquatiques et les usages sur le bassin versant du fleuve Hérault ? Quels peuvent être les leviers d'adaptation pour les territoires ? Ce sera donc une table ronde qui a été élaborée en partenariat avec le CPIE des Causses Méridionaux. Et cette table ronde permettra de découvrir les principaux résultats d'une étude qui a été réalisée par l'EPTB du fleuve Hérault. Donc l'EPTB, c'est l'établissement public territorial du bassin, en partenariat avec l'Institut pour la recherche et le développement de Montpellier. Interviendront lors de cette table ronde Arnaud Lebeuze, qui est le directeur du pôle transition écologique de la communauté de communes du Lodévois et Larzac, Yves Tremblay, qui est un hydroclimatologue, directeur de recherche en hydrologie à l'IRD de Montpellier, mais qui est aussi un des auteurs du 6e rapport du GIEC. Et enfin, nous aurons également Christophe Vivier, puisqu'il est le directeur de l'établissement public du territorial du bassin fleuve Hérault. Donc, vous voyez, trois éclairages complémentaires pour vraiment aborder cette question de nos territoires face au changement climatique. Le matin, nous aurons aussi, parce que nous nous intéressons aux enfants, puisque les enfants sont l'avenir, en partenariat avec la médiathèque, à partir de 10h, des contes, des histoires pour les plus petits sur la thématique de l'eau. Donc, comme toujours, on aborde de façon imagée, la question de la préservation de l'eau et de la biodiversité. Et nous espérons que ces racontines sur l'eau intéresseront les petits, accompagnés de leurs parents. Parce que les contes pour les petits sont bien souvent aussi très éducatifs pour les parents.
2: Nathalie, je crois que nous allons faire une pause musicale. Mais auparavant, je voulais vous demander, est-ce que vous pensez que ce n'est pas un peu technique tout ce que vous proposez? Et comment faites-vous pour intéresser et attirer le public?
3: Alors, ce ne sera pas du tout technique. Nous avons bien fait la commande auprès de nos différents intervenants. Et ils ont par ailleurs l'habitude de s'adresser à des publics, non pas de néophytes, mais à des publics qui ne sont pas des scientifiques aguerris. Et ça a été nos coups de cœur aussi à nous. Pendant un an, nous avons vraiment réfléchi à comment nous pouvions aborder cette question de l'eau, moi et les autres. Et d'ailleurs, le titre n'est venu qu'en cours de réflexion. Et nous avons souhaité balayer le plus largement possible, de manière à ne pas être exhaustif, mais à ne pas être non plus moralisateur. Il y a tout un discours autour de l'écologie. Nous ne nous revendiquons pas d'être des écolos sectaires. Hein. Nous souhaitons partager les connaissances actuelles et, comme je l'ai dit tout à l'heure, permettre le débat. Et il n'y a pas de réponse définitive à cette question. Mais il est quand même important que tous les citoyens disposent des éléments qui leur permettent de prendre des décisions et puis d'agir au niveau quotidien. Je reprendrai l'image de Pierre Rabhi. Nous sommes tous des colibris et chacun fait sa part.
2: Merci. Et je sais que vous êtes aussi très attaché à tout ce qui touche la culture. Donc nous allons vous demander de nous proposer, comme nous le faisons chaque fois que nous avons un ou une invitée, une musique ou une chanson qui vous interpelle quelque part.
3: Alors il y a une chanson qui m'interpelle depuis des années, et plus je l'écoute et plus je regarde notre monde tel qu'il évolue, et plus je trouve que cette chanson vise juste. C'est une chanson de Dominique A, « Rendez-nous la lumière ». Le monde était si beau et nous l'avons gâché. Mais c'est une très belle chanson.
2: Merci pour ce choix.

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1: Merci pour ce choix de musique. Nous allons maintenant reprendre notre émission avec œuvre d'eau et laisser la parole à Jean-François.
2: Eh bien, voilà, merci. Donc, le jeudi 15 octobre, ce sera une journée, une après-midi, une soirée qui seront consacrées à l'eau, la récupération de l'eau de pluie. Voilà, et qui commencera avec une conférence sur l'eau et l'urbanisme, sur la ville éponge. Et voilà, la question est, peut-on revoir notre gestion de l'eau en milieu urbain? La situation actuelle, la plus commune, c'est qu'on considère la ville comme imperméable, où l'eau de pluie est un déchet à évacuer le plus rapidement possible. Pourrait-on imaginer une ville éponge pour laquelle l'eau serait une ressource précieuse? Cette conférence sera présentée par Simon Tessou, qui est architecte et urbaniste, lauréat du concours Quartier de demain à l'ODEV en 2025. Voilà. Et cette conférence, donc, qui aura lieu à 18h, eh bien, la réservation sera obligatoire à la médiathèque de l'ODEV, puisque la jauge, comme on dit, sera limitée. À 21h, toujours concernant la récupération des eaux de pluie, ce sera la projection d'un documentaire qui s'intitule « Cultiver la pluie », documentaire de Marc Kahn. Et ce qui est développé dans ce documentaire, c'est l'idée de conserver ou de créer des situations où les sols peuvent conserver au mieux l'eau de pluie. Ceci afin de respecter ou de rétablir la biodiversité. Rétablir la biodiversité, c'est aussi bien sûr produire une nourriture saine et relativement abondante. Ce documentaire est constitué de nombreux témoignages de paysans, d'agronomes, de chercheurs. Et après la projection, un débat avec le réalisateur Marc Kahn et l'un des intervenants du film, le local de l'étape, si l'on peut dire, Raphaël Colicci de Saint-Privat, qui sera présent donc à la projection. Voilà. Le matin, nous aurons la chance aussi que le vendredi matin, Marc Kahn pourra faire aussi un ciné-débat avec les lycéens de l'ODEV, avec ce même documentaire. Voilà, et je passe la parole à Nathalie concernant les projections pour les élèves des écoles et collèges et lycées de l'ODEV.
3: Oui, comme je l'ai dit tout à l'heure par rapport aux racontines, à œuvre d'eau, nous avons vraiment le souhait de toucher toute la population, en commençant par les enfants, et en adaptant bien sûr nos présentations à l'âge réciproque. Et cette année, maintenant que la semaine de l'eau est bien inscrite dans les habitudes lodévoises, ben nous constatons vraiment avec plaisir une adhésion des écoles et du lycée. Au niveau du lycée, un projet éducatif autour de l'écologie et de l'environnement était en construction et les professeurs se sont saisis justement de notre proposition pour inscrire le documentaire de Marc Kahn dont vient de parler Jean-François dans leur plan de travail. Pour les scolaires, nous avons avec le cinéma programmé pour les élémentaires Flo, le chat qui n'avait pas plus peur de l'eau. Et nous avons déjà plusieurs classes qui se sont inscrites pour profiter de ces projections. Et je dirais d'ailleurs que Œuvre d'eau finance une partie des places de cinéma pour les scolaires, de l'élémentaire. Et puis le collège aussi a souhaité bénéficier de la projection d'un autre film adapté à l'âge des collégiens, qui sera La Petite Bande. Donc vraiment, pour Œuvre d'eau, c'est quand même une satisfaction de voir que nos propositions recueillent un écho favorable de la part des enseignants et qu'ils ont l'intention d'exploiter ensuite ce travail dans leur classe.
1: C'est en effet très intéressant et très encourageant.
3: Ah oui, oui, oui, parce que c'est l'avenir.
4: Pour établir tout ce programme-là, toutes ces recherches, tous ces débats, combien de personnes avez-vous mobilisées à Œuvre d'eau?
3: Alors, nous avons été 6 bénévoles, voilà, et nous nous sommes rencontrés beaucoup. Beaucoup, beaucoup, même pendant l'été. Mais on a eu des petites victoires. Hein. Quand on réussit à décrocher une socio-anthropologue qui dit bah « oui, je vais venir parce que vraiment c'est trop beau », et puis elle vient pour le vendredi soir, Jean-François va vous en parler, et quand on lui présente le programme, elle dit « ah non, mais je vais rester plus longtemps parce que moi, venir remonter les manches avec vous le dimanche, ça m'intéresse ». Ah non, mais c'est formidable ce que vous faites. Donc, quand on voit des scientifiques, des personnes engagées, bah, porter un regard positif sur notre petite action de colibri, bah, on a envie de continuer. Maintenant, il faudrait qu'on ait un peu plus de bénévoles pour nous aider, parce que là, à 6, on commence à tirer un peu la langue. Mais il y a d'autres bénévoles dans l'association. Hein. Après, en fonction de chaque temps, chacun s'investit en fonction de ce qu'il peut faire, de ce qu'il a envie de faire. Parce que notre moteur, c'est le plaisir à œuvre d'eau. Au-delà de la semaine de l'eau, l'association organise également des rencontres à peu près toutes les 6 semaines où ben, on échange sur les idées qu'on a, sur les projets. Et peut-être qu'en conclusion tout à l'heure, j'aurai un peu le temps de vous présenter nos autres activités.
1: Mais bien sûr, avec plaisir.
2: Eh ben alors nous allons passer au vendredi 16 octobre. Ce vendredi, il y aura une table ronde dont le thème sera la gestion collective de l'eau, les enjeux, les défis et les impacts. Et cette table ronde aura lieu à la salle des fêtes de Saint-Étienne de Gourgas. Voilà, les idées, c'est l'eau est une ressource qui nécessite une gestion collective. Et le problème, c'est de comment la consommer de façon plus sobre, plus écologique, plus équitable et locale, parce que l'eau, c'est quand même une production qui est essentiellement locale. Notre consommation d'eau, notre rapport à l'eau, que révèle-t-il de nos sociétés? Quelles sont les conséquences des gouvernances actuelles sur le futur de l'eau? Ce sera l'objet de cette table ronde avec la participation de personnes extrêmement diverses. Juliette Duquesne, une journaliste indépendante, spécialiste des questions économiques, qui a travaillé avec Pierre Rabhi. Aussi Olivier Brard, qui est docteur en sciences de l'eau et expert en agroécologie, et aussi en hydrologie régénérative. Et enfin Marie-Lou Mathieu, qui est docteur en anthropologie du développement et du changement social, qui a beaucoup travaillé dans l'Afrique sahélo-saharienne sur la gestion collective de l'eau, les avantages, les inconvénients, les contraintes à surmonter par tous les acteurs. Voilà quel sera l'objet de cette table ronde. Voilà.
3: Nous arrivons presque à la fin de cette semaine, le samedi, et j'espère que tout le monde aura encore de l'énergie pour nous suivre, parce que c'est une très très belle journée qui commence dès 10h et qui se poursuivra jusqu'au soir. Donc de 10h à 16h30, sur la thématique de la gestion de l'eau dans l'habitat, nous aurons un forum, c'est-à-dire une présentation d'expériences ou de pratiques innovantes. Et pour cela, nous allons investir pratiquement tout l'espace de la médiathèque Confluence et nous nous étendrons jusqu'au patio. Nous aurons quand même 6 exposants et des exposants qui présenteront vraiment des actions concrètes et des exposants qui sont vraiment des acteurs du territoire. Nous aurons donc Épuroplan, qui est un lot des voies, Frédéric Mouchard, qui nous présentera des systèmes d'assainissement naturel et écologique par phytoépuration, sans fosse septique et sans odeur. Nous aurons également l'association L'eau d'Ève Lab, un lot des voies aussi, Lucas Thébault, qui présente des moyens simples à mettre en place chez soi pour économiser l'eau, par exemple les douches à brumisation, un réducteur de débit, des moucheurs spéciaux, etc. Nous aurons une présentation également d'expérience d'une coopérative d'habitation à Prades-le-Lez avec l'expérience Cycloasis et Bruno Chichignou, qui s'intéresse à la préservation de la ressource en eau, la végétalisation et la climatisation en combinant plusieurs installations, des toilettes sèches à séparation à la réutilisation des eaux usées ou aux murs végétaux. Enfin, une SCOP, Écosec, de Montpellier, qui propose des solutions innovantes pour l'aménagement de sanitaires écologiques, par exemple les toilettes sèches intérieures et extérieures, à la fois pour les particuliers et les collectivités. Ça peut peut-être intéresser les municipalités de notre territoire. L'association Calypso avec Nolwenn Boudoir présentera également des solutions d'assainissement écologique. Certains connaissent peut-être déjà les filtres à broyat ou également pédoépuration. Et enfin, de Saint-Jean-de-Fosse, Oya Environnement nous présentera des fontaines filtrantes et des poteries d'arrosage que l'on appelle les oyas. Donc là, des stands toute la journée, le public pourra circuler d'un stand à l'autre et bien sûr interroger ses acteurs. Nous avons aussi eu le souhait de présenter des réalisations concrètes dans l'habitat. Et nous sommes vraiment heureux que la Caminade ait accepté de se joindre à notre journée. Et à 11h, une visite sera organisée de cette habitation collective. Là aussi, il faudra faire une réservation, mais tout est indiqué sur le site d'Œuvredo. Nous aurons également présent à la médiathèque la librairie Un Point Un Trait, qui présentera des ouvrages sur le thème de l'eau, le CPE des Causses Méridionaux, pour une animation autour d'une maquette interactive, et la Compagnie des Jeux, qui présentera pour les jeunes des jeux sur, sous l'ombre des déchets, de manière à sensibiliser à la préservation de notre biodiversité autour des rivières. Et enfin, à 17h30, personne ne sera fatigué, nous aurons encore tous de l'énergie pour une table ronde, l'eau dans l'habitat, table ronde dans laquelle nous retrouverons trois exposants de la journée, Bruno Chichignou, Benjamin Clouet et Bastien Noël. Et nous aurons également un habitant qui témoignera de l'éco-hameau du Clos, où des solutions également innovantes et de préservation de l'eau sont mises en œuvre. Voilà encore une belle journée. Je tiens quand même à préciser parmi nos bénévoles que la personne qui a été la plus active dans cette organisation de journée, c'est Claudine Latron, qui n'a pas pu être là ce matin, et c'est dommage parce que je crois qu'elle aurait parlé encore avec plus de détails et de passion de cette fabuleuse journée du samedi.
1: Mais sans doute que nous la découvrirons à ce moment-là.
3: Mais bien sûr.
1: C'est possible de faire ça si bénévole?
3: Ben oui, la preuve.
1: C'est ahurissant.
3: Mais on y a pris énormément de plaisir.
1: Oui, mais de temps aussi.
3: Ben oui, mais ça en vaut la peine, non?
1: Oui. Est-ce que vous avez pensé à un petit point qui n'a pas de rapport avec l'eau, mais avec l'organisation de votre semaine, à savoir le covoiturage? Parce que vous avez prévu des localisations, mais il faut que les gens puissent venir et se déplacer.
3: Alors, je dois reconnaître que non, vous voyez, ça nous a échappé, sauf pour la journée du dimanche où on... Jean-François va y revenir. Là, le covoiturage sera indispensable parce que l'espace de stationnement ne sera pas possible. Après, les gens, ben, donc, c'est un appel qu'on pourra faire le lundi, à la première journée, puisqu'on est à l'ODEV, et on pourrait effectivement proposer des points de rassemblement à l'ODEV quand les conférences ou tables rondes se tiennent soit à Savelle-du-Bosc le mercredi, soit à Saint-Étienne-de-Gourgas le vendredi. Effectivement, réfléchir à cette question aussi du covoiturage, c'est une dimension par rapport à l'environnement que je note et que nous intégrerons dans la prochaine édition.
4: Vous incitez les gens à utiliser leur vélo?
3: Oui, bien sûr.
1: Vous avez terminé?
3: Ah non, il y a encore le dimanche.
2: Voilà, et nous y arrivons à grandes enjambées.
1: D'accord, alors nous vous écoutons.
2: Et ce dimanche sera un peu particulier. Ça commencera le matin vers 9h30 pour se terminer vers 4h30. Et ce sera un chantier participatif sur la commune d'Olmay-et-Vilquin, au col de la Défriche. Alors, un chantier participatif, de quoi? Eh bien, en partenariat avec le foyer rural d'Olmay-et-Vilquin, le CPIE des Causses Méridionaux et Résurgence, vous pourrez venir expérimenter une technique d'hydrologie régénérative. En participant à la création de baissières, ce sont des petits ouvrages, ce sont des rigoles que l'on creuse horizontalement de manière à favoriser l'infiltration de l'eau dans les sols et à limiter le ruissellement, qui a été expérimenté dans des pays du Maghreb, en Algérie, au Maroc en particulier, et dans d'autres endroits qui ont des climats, je dirais, relativement secs. Ce sera une journée conviviale pour apprendre et agir concrètement. Disons qu'il faudra remonter les manches. Ça permettra d'agir et de contribuer à la résilience de nos paysages, c'est-à-dire que les paysages reprennent ou gardent plutôt l'aspect qu'ils ont pu avoir il y a quelques dizaines d'années. Voilà. Et cette journée se déroulera en présence de la compagnie Spoutnik, qui est en résidence artistique sur le Lodévois-Larzac, dans le cadre du projet Eau Vivante. Voilà, alors, qui participera à ce chantier? Eh bien, vous, bien sûr. Et puis, Olivier Hébrard, qui est expert en agroécologie et qui est expert aussi en hydrologie régénérative. Et seront présents aussi Océane et Nicolas du GAEC du Mas de Maine, qui se trouve au col de la Défriche.
3: C'est d'ailleurs chez eux que l'on fera les baissières.
2: Voilà. Et donc, afin que les choses se passent bien, puisque ça va durer toute la journée, ce serait bien de prévoir un pique-nique, une tenue adaptée aux activités de manipulation de terre, vêtements tout terrain, des gants de travail. Vous pouvez amener vos outils, comme les pelles, les pioches, des houes, un sécateur, une machette. Et comme il y aura des troupeaux à proximité, venez sans vos chiens. Ce sera plus pratique pour les agriculteurs. Par ailleurs, au col de la Défriche, la surface de stationnement est relativement réduite. Donc, si vous pouvez privilégier le covoiturage, ce sera une bonne idée. Et enfin, bon, la jauge, la quantité de personnes qui peuvent participer étant limitée, eh bien, réservée auprès du CPIE d'Écosse. Voilà. Il faudra penser que ça peut être vraiment un exercice.
5: Pour situer l'endroit, le col de la Défriche, c'est bien le parking du chemin de randonnée des Ruffes, c'est bien ça?
2: Je ne sais pas, c'est le col qui se trouve entre Campestre et Villequin.
5: Oui, donc c'est effectivement en haut, une fois qu'on
2: voilà,
5: arrive en haut, le petit village sur la gauche.
2: Le petit hameau sur la gauche, ouais. Voilà. Et donc vous pouvez venir en vélo si vous voulez, ouais. Mais... la côte est relativement...
5: En VAE, ça le fait.
2: En VAE, oui. Ça le fait.
3: Voilà. Ce sera une mise en jambe avant de faire travailler les bras.
2: Cette semaine de l'eau se terminera sur ce chantier participatif.
1: C'est très intéressant. Merci beaucoup pour votre animation.
3: Alors, moi, je voudrais quand même préciser, puisque...
4: Tout ça, c'est gratuit.
3: Voilà, justement. Voilà, plusieurs choses. Nous vous avons là, j'espère pas noyé... J'espère que notre discours n'a pas inondé les auditeurs, mais rassurez-vous, voilà, nous avons brumisé, diffusé, mais toutes les informations sont disponibles sur le site d'Œuvre d'eau. Je précise, comme Michel vient de le dire, que tous les événements sont gratuits, à l'exception bien sûr des séances de cinéma au tarif habituel. Et enfin, que vraiment, Œuvre d'eau... Je tiens à remercier tous les partenaires, intervenants et bénévoles de cette troisième édition, ainsi que les municipalités qui acceptent de nous accueillir pour les conférences et tables rondes. Il y aura aussi quelques petites surprises, nous ne vous avons pas tout dit. Par exemple, des mises en eau en début de certaines soirées. Alors, soyez à l'heure, sinon vous risquez de rater un moment de plaisir. Œuvre d'eau tient aussi à la convivialité, donc... vous serez très agréablement accueillis. Et œuvre d'eau, je le disais tout à l'heure, ce sont aussi d'autres actions dans l'année, les nettoyages de rivières, des ateliers vannerie, des actions dans les écoles. Et nous pensons qu'il y a encore plein d'autres idées qui peuvent nous être suggérées par d'autres bénévoles. Et tous ceux qui souhaiteront nous rejoindre seront les bienvenus. J'espère qu'avec Jean-François, nous vous avons transmis le plaisir qu'on a à être dans cette association vivante, comme l'eau qui coule.
1: Merci beaucoup, Nathalie. Est-ce que vous pouvez rappeler pour les auditeurs le site d'Œuvre d'eau?
3: Oui. Alors, c'est www.œuvredeau.fr. Et avec, comme on dit, le slash, en tapant l'eau, moi et les autres. Le tout avec des tirets à chaque fois, et 2026, vous aurez la page. Et pour chaque journée, il y a le détail qui est présenté.
1: Vous redonnez ce site?
3: www.œuvredeau.fr/l'eau, moi et les autres, 2026.
1: Merci beaucoup. Pour terminer, j'aurais simplement voulu vous poser une petite question. Qu'est-ce que vous diriez à un auditeur qui passe devant la Lergue et la Soulondre chaque jour sans la regarder ?
3: Qu'il se prive d'un spectacle en permanence renouvelé et plutôt que passer, s'arrêter et s'offrir ne serait-ce que 30 secondes de plaisir visuel, auditif. C'est d'ailleurs ce que Anne-Laure Vigouroux développe actuellement avec une classe de Prosper Gély en allant travailler au bord de l'eau avec un acousticien pour que les enfants développent cette sensibilité au bruit de l'eau et au calme et à la sérénité que la rivière peut nous apporter.
1: C'est très intéressant. Merci beaucoup. Maintenant, nous allons demander à Jean-François quel est l'intermède musical qu'il nous propose.
2: Eh bien, je vais vous proposer comme intermède musical, puisque nous sommes dans l'eau, Le Pont des Arts par Catherine Ringer.
1: Le Pont des Arts. Merci pour ce choix. Merci pour cet entretien. Merci beaucoup pour vos connaissances, pour la clarté de ce moment partagé. Et nous vous souhaitons une bonne réussite pour cette semaine de l'eau, mais je pense que ça ne peut qu'être le cas. Et vive l'eau. Merci à Nathalie et Jean-François.
3: Merci beaucoup.
2: Merci.
1: Cette émission Passe-temps est maintenant terminée. Elle sera rediffusée mercredi à 15h. Au revoir.

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2: Bonjour, bienvenue et merci d'écouter Radio Le Dev. Par ici, les sorties, c'est la chronique cinéma. Comme tous les mercredis, on se retrouve pour parler de l'actualité cinéma, des films qui sortent en ce mercredi 7 octobre 2026. On parle tout d'abord du film Du Cobu et le fantôme de Saint-Potache, une comédie familiale, un film de et avec Elise Moon, Charles Garnier et Émilie Kahn. C'est Halloween et Du Cobu revient pour une aventure pleine de rire et de mystère. Le professeur Latouche et Mademoiselle Rateau aménagent dans une maison hantée par le fantôme d'Anatole, le plus grand cancre de l'histoire de l'école Saint-Potache. On écoute la bande-annonce.
3: Pour Halloween.
4: Halloween ? Qui c'est cet imbécile encore ?
3: Les fantômes sont de sortie.
5: Un esprit maléfique s'est emparé du corps de mon Gustave.
3: Et ils vont faire n'importe quoi.
6: Ça vous dirait d'aller polissonner avec moi?
7: Mais c'est injuste, monsieur.
8: Mais vous vous prenez pour qui? Merlin l'Enchanteur? Mais on ne vous paye pas pour ça, enfin.
6: Calmez-vous, madame la directrice.
9: Madame.
5: Hey, nous avons affaire à un démon.
7: Je connais la personne qui peut nous aider.
9: On est encore hostile.
5: Rendez-moi mon Gustave.
3: Tirez. Du Cobu et le fantôme de Saint-Potache.
4: T'as choisi ton déguisement d'Halloween? Je pensais me déguiser en Latouche.
7: Génial, ça va faire peur à tout le monde.
3: Le 7 octobre au cinéma.
2: L'actualité cinéma, c'est la comédie Ni vu ni connu, un film de Marc Fitoussi avec Isabelle Huppert, Sandrine Kimberling et Anne Marivin. Corinne Maclou est figurante. Elle enchaîne les tournages avec l'espoir d'être remarquée et de décrocher enfin un vrai rôle. Lorsque son chemin croise celui de Sandrine Kimberling et qu'une relation commence à se nouer entre les deux, Corinne espère concrétiser son rêve. Mais la célèbre actrice va-t-elle vraiment l'aider à se faire une place au sein de la grande famille du cinéma? On écoute la bande-annonce.
10: Excusez-moi, on va bientôt être appelé?
11: Oui, oui, ça devrait plus trop tarder. Tu vas voir, elle prend beaucoup de place.
10: Comment elle s'appelle déjà?
11: Corinne Maclou.
10: Elle est juste figurante, non?
11: Ah non?
10: C'est possible que je te laisse mon CV?
11: Je crois pas que ce soit la bonne méthode.
10: Enfin, c'est comme ça que tu me vois?
11: Hors sol?
10: Il est très épais ce pull. Sur le tournage, j'ai vraiment l'impression d'être un poisson en papillote. Est-ce que tu peux me le râper?
11: Le quoi?
10: Le râper.
11: Je sais pas du tout comment on fait pour râper un pull, moi.
10: Bah, tu râpes.
12: Je t'admire beaucoup et je ne peux plus. Ouais.
10: Coupé.
13: Salut Sandrine.
10: Salut.
13: Ça va? Ça se passe bien?
12: Non, parce que là, tu me vois, bon, j'avais besoin de faire mes heures, mais je peux tout à fait jouer des trucs beaucoup plus conséquents. Comme on dit, il y en a sous le capot.
10: Peut-être on peut reprendre nos places de départ, Sébastien, c'est bon?
14: Oui, oui, oui. Vous pouvez continuer de causer dès qu'on est prêt, je vous préviens.
12: T'étais rousse quand t'étais petite?
10: Non, j'étais blonde.
12: Non, parce que je trouve qu'on a un peu un air de famille. On pourrait tout à fait être sœur dans un film. Ou bien cousine, non?
10: Ben ouais, bien sûr, on voit ça après.
2: L'actu ciné, c'est la comédie La Maison de nos Rêves, un film de Claude Zidi Jr. avec Kev Adams, Chantal Latsou et Camille Aguilar. Un jeune couple pense avoir enfin trouvé la solution miracle pour devenir propriétaire. Un viager, une maison sublime au bord du lac, une dame mourante, bref, le plan parfait. Mais une fois le contrat signé, la dame va beaucoup mieux et va transformer leur rêve immobilier en véritable cauchemar. On écoute la bande-annonce.
7: On peut plus se croire.
12: Maintenant qu'on a un bon petit apport, on va pouvoir enfin acheter la maison de nos rêves.
15: Je te le dis, je le sens bien. Demain on signe.
7: Demain on signe.
16: Un joli petit extérieur, sans vis-à-vis.
17: C'est vrai qu'il est sympa cet extérieur.
15: Non mais attendez, là on n'est pas proche à l'aéroport, on est dans l'aéroport.
16: Terminal 2, pour être précis.
18: C'est quoi cette maison?
16: Vous savez ce que c'est un viager? Vous achetez une maison, mais vous ne pouvez l'habiter que lorsque la personne qui vend la maison en viager meurt.
12: C'est trop beau.
7: C'est trop beau.
16: Normalement ça n'est pas l'usage, mais elle est d'accord pour vous rencontrer.
12: C'est bien.
7: C'est terrible.
12: C'est terrible, bien sûr, c'est terrible,
7: c'est bien. C'est terriblement bien.
12: J'espère mieux.
16: Elle vous dit bonjour.
7: Ah.
16: On l'achète, c'est la maison de nos rêves. Vous savez pas depuis combien de temps on attend cette maison. Et on signe.
15: Félicitations.
19: Toutes mes félicitations.
20: Oh, j'ai besoin de m'étirer un peu après mon jogging.
19: Et voilà. À bientôt, les jeunes!
21: Grâce
17: grâce à vous, je vais pouvoir revivre.
21: Et si on vous appelle à rythme 6 heures, il pourrait la convaincre de renoncer au viager, ou même pire.
22: Alors on va commencer par tester votre réceptivité.
23: 3, 2, 1, dormez.
17: Les jeunes, ils sont complètement cons. Je suis redevenu mondaine depuis que j'ai de l'argent. Enfin, depuis que j'ai votre argent.
24: Mais qui fait du wakeboard comme ça à 75 ans?
17: Marseille bébé.
25: Félicitations pour cette très très belle affaire. On peut dire que c'est pas ça.
2: Et bien voilà en gros pour l'actualité cinéma de ce mercredi 7 octobre 2026. À la semaine prochaine!

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1: Vous écoutez Radio Lodève, il est 16h30 et voici le flash d'RFI.
2: RFI vous informe. Bonjour Candice Mazot-Tomasic.
3: Bonjour Juan, bonjour à toutes et à tous. Les lycéens à nouveau attendus dans les rues aujourd'hui au lendemain d'une mobilisation massive qui a réuni près de 450 000 personnes selon les organisateurs. Les syndicats appellent ce mercredi à maintenir la pression et poursuivre les blocages. Depuis 3 semaines maintenant, les élèves rejoints par leurs professeurs réclament plus de moyens pour leurs établissements. Des établissements qu'ils jugent insalubres avec un rythme de travail surchargé et des enseignants souvent non remplacés. Alors quelle réponse doit apporter l'exécutif pour sortir de la crise? Victorien Villaume a tendu son micro à l'Assemblée nationale.
4: Faire revenir l'ordre pour pouvoir répondre aux revendications quand le budget sera examiné, la méthode défendue par la députée Prisca Thévenot, proche du candidat à la présidentielle Gabriel Attal.
5: Une partie des revendications, effectivement, c'est quand même beaucoup plus de moyens. Et donc il ne faut pas mentir aux gens. Oui, il y a des enjeux de ligne budgétaire pour les étudiants, pour l'amélioration des conditions de travail, des conditions d'apprentissage.
4: Le Parti socialiste voit, lui, des signaux positifs de la part de l'exécutif en faveur des lycéens et demande un plan d'égalité des chances, Romain Eskenazi.
6: Qui inclut une partie investissement dans les locaux, une partie recrutement et une partie orientation par rapport à Parcoursup qui sont les 3 principales revendications. Il faut qu'il monte encore un petit peu le niveau des propositions, ce gouvernement-là, pour pouvoir abaisser les tensions et permettre aux lycéens de retourner en cours.
4: Le gouvernement reste aveugle aux revendications et doit rapidement sortir le carnet de chèques, affirme l'insoumis Louis Boyard.
7: Si jamais le gouvernement met 10,8 milliards sur la table, alors on pourra s'assurer qu'on ait une éducation à égalité et des étudiants qui soient aidés face à la précarité.
4: De son côté, le Premier ministre a lancé 5 chantiers pour tenter de répondre à la colère. Sébastien Lecornu annonce la suspension des cours jusqu'à la fin de semaine pour organiser des temps de démocratie interne.
3: Victorien Villaume, le chef du gouvernement Sébastien Lecornu prendra la parole ce soir sur la situation. Après ces 3 semaines émaillées de violences, notamment de la part des forces de l'ordre, le ministre de l'Intérieur Laurent Nunez annonce ce matin la suspension de l'usage des grenades assourdissantes pour contenir le mouvement lycéen. C'est cette arme qui est à l'origine de la blessure d'un jeune de 15 ans qui a eu la main arrachée lundi à Lens. Le ministre précise par ailleurs que 18 enquêtes ont été ouvertes par l'IGPN, la police des polices, concernant d'éventuels abus dans le maintien de l'ordre. C'est l'une des conséquences des hostilités au Moyen-Orient, la flambée des prix des hydrocarbures partout dans le monde. Une situation qui a poussé les pays du G7 à annoncer le déblocage de 100 millions de barils de diesel et de pétrole dans les 4 prochains mois. Une mesure d'urgence au moment où Donald Trump menace de bloquer les exportations américaines pour faire baisser les prix aux États-Unis avant les midterms, ce qui fragilise particulièrement le Royaume-Uni qui importe un tiers de son carburant des États-Unis. Et cette semaine, outre-Manche, le litre de gazole a franchi pour la première fois de son histoire le seuil symbolique des 2 livres sterling, environ 2,40 € le litre. Une flambée qui pèse sur le pouvoir d'achat des Britanniques. Reportage à Londres de notre correspondante au Royaume-Uni, Sarah Menei.
8: Dans cette station de service de la banlieue sud de Londres, les automobilistes ont les yeux rivés sur le compteur. Pour remplir un réservoir familial standard, il faut désormais débourser 130 €, 38 de plus qu'avant le début de la crise. Alors pour beaucoup, la situation devient difficile.
9: On en arrive au point où je suis obligée de limiter mes déplacements.
10: Ça modifie votre mode de vie, ça change vos habitudes et ça vous limite dans votre liberté finalement.
8: Mais alors la crise était-elle prévisible, voire évitable? C'est la question que se posent aujourd'hui les Britanniques. Après le début du conflit avec l'Iran et contrairement à ses voisins européens, le Royaume-Uni n'a pas constitué de stock, les gouvernements successifs préférant miser sur une accélération des énergies renouvelables. Résultat, aujourd'hui le Royaume-Uni ne dispose que de 42 jours de réserve contre environ 900 pour l'Allemagne, la France et l'Italie réunie.
11: Vouloir privilégier l'agenda écologique est une bonne idée, mais avec le recul, ce n'était pas une bonne décision de la part de nos politiciens.
8: Pour répondre à la crise, Andy Burnham s'est dit favorable à la reprise des forages en mer du Nord, au large des côtes écossaises. Et en attendant, pour les automobilistes, eh bien beaucoup espèrent désormais une baisse des taxes sur les carburants. Réponse le 28 octobre à l'annonce du budget d'automne. Sarah Menei, Londres, RFI.
3: Et puis il a fait ses adieux après plus de 20 ans sous le maillot de l'Argentine, Lionel Messi disputait hier son tout dernier match avec l'Albicéleste face au Bénin. Une dernière victoire, 3-0, dont 2 passes décisives et un but pour le plus grand bonheur des 85 000 spectateurs venus se délecter des derniers dribbles de la Pulga.

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1: Il est 17h.
2: Bonjour, bienvenue et merci d'écouter Radio Lodève. Il est pile à 17h tout de suite, le flash local présenté par Damien Saintès. Bonjour Damien.
3: Bonjour Cédric, bonjour à toutes et bonjour à tous. Le service Gemapi de la communauté de communes du Clermontais a conçu et met à disposition des propriétaires riverains ainsi que des mairies du territoire un guide pratique consacré à l'entretien et à la préservation des cours d'eau et de leurs berges. Chaque propriétaire concerné recevra prochainement un exemplaire accompagné d'un courrier d'information. Ce document s'adresse à l'ensemble des propriétaires de parcelles situées au bord d'un cours d'eau sur le territoire intercommunal. L'entretien d'un cours d'eau et de ses berges repose sur des responsabilités partagées. Si la communauté de communes intervient au titre de sa compétence GEMAPI dans le cadre d'actions d'intérêt général sur les principaux cours d'eau du territoire, l'entretien régulier au droit d'une parcelle relève également de la responsabilité de son propriétaire riverain. Orage cette nuit sur le Lodévois, notamment les deux communes les plus impactées qui sont donc Lunas, Les Châteaux et Lodève. Crue marquée de la Lergue en cette fin de nuit dans Lodève avec 4,18 m relevés sur la commune. Le pic de crue est lui donc passé dans le courant de la matinée, mais cette dernière se propageait vers Laval. C'est bien en dessous de 2015, donc vers 4h du matin. On retiendra que deux automobilistes bloqués sur le toit de leur véhicule ont dû être évacués par les secours à Lodève ainsi que deux autres personnes à leur domicile. Du côté de Grand Orbe, la commune Lunas, Les Châteaux a été aussi impactée. Les hameaux de Serriès et Taillevin ont été fortement touchés, notamment la rue village de Taillevin qui avait 50 cm d'eau isolant le hameau. Donc les transports scolaires ont été annulés ce mercredi dans ces secteurs. Le lycée et le collège de Lodève ont pu accueillir les élèves à partir de 10h ce mercredi matin. Donc le gros de l'épisode qui a donc été pour cette fin de nuit sur le secteur. Mais attention encore puisque de nouveaux orages sont attendus aux alentours de 20h, notamment dans l'Hérault et sur ces secteurs. À noter également que ce mercredi, de nombreux axes routiers ont été fermés en Grand Orbe. Collecte de sang ce vendredi 9 octobre au Pouget. Cette collecte se tiendra l'après-midi à l'espace socio-culturel Les Condamines de 14h30 jusqu'à 19h. Vous pouvez prendre rendez-vous pour donner votre sang en amont en vous rendant directement sur le site internet du Don du Sang. Réseau jeune en Clermontais, du gaming entre ados et parents de Pac-Man en passant par Fortnite. Parents et ados vont partager leur univers gaming à l'occasion d'une rencontre organisée par le réseau jeune ce mardi 13 octobre prochain. C'est au CDI du collège du Salago à Clermont-Lérault que les gamers, toutes générations confondues, vont partager une passion commune, les jeux vidéo et autres jeux de société, qu'ils soient actuels ou vintage. Les jeux d'hier et aujourd'hui vont envahir cette fin de journée. Parents, ados aux manettes du réseau jeune dans le cadre des semaines d'information sur la santé mentale. Les générations sont donc invitées à partager leurs pratiques et leurs souvenirs de jeux d'arcade et consoles rétro, jeux vidéo actuels, en passant par les jeux de société. L'objectif est de permettre aux familles de mieux comprendre les pratiques numériques des uns et des autres. C'est entièrement gratuit et ouvert à tous de 17h15 à 20h mardi prochain. En octobre, le territoire se part de rose pour la bonne cause en Lodévois et Larzac. L'intercommunalité qui coordonne l'événement Octobre Rose auprès des communes et de ses commerçants pour la 4e année consécutive. Les commerçants et structures du Lodévois et Larzac se mobilisent pour soutenir la prévention et le dépistage du cancer du sein. Ils proposent la vente des goodies solidaires dont l'intégralité des bénéfices sera reversée à l'Institut du cancer de Montpellier avec près de 20 points de vente répartis sur l'ensemble du territoire et puis des animations au cœur des communes à Lodève notamment le 18 octobre prochain. La course et marche solidaire proposée par l'association Lodève Ensemble contre le cancer au départ de la salle Ramadi dès 10h ou encore la présence du Mamobile le 27 octobre prochain devant la maison de santé et puis à Salelles-du-Bosc le 25 octobre, là aussi une marche solidaire organisée avec la mairie du Bosc et Montpellier Institut du Sein. À noter qu'à Lodève, au Kélar et au Bosc, les façades des mairies se parent de décorations roses pour soutenir cette mobilisation et puis à Lodève, des parapluies roses ont également été installés sur les axes commerçants.
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2: Bonjour, bienvenue et merci d'écouter Radio Lodève. Très heureux de vous retrouver les amis en ce mercredi après-midi. Cédric pour vous accompagner jusqu'à 19h. Merci Damien, prochain rendez-vous avec l'information. Et bien ce sera tout à l'heure à partir de 17h30. Vous retrouverez le flash de Radio France Internationale et vous retrouverez tous vos rendez-vous tout au long de cet après-midi. N'oubliez pas, dans quelques minutes à 17h15, les petites annonces gratuites à 17h45. Nous partirons du côté des cinémas de la région voir les films à l'affiche de ce mercredi 7 octobre. Le mercredi, vous le savez, c'est jour de sortie nationale dans les salles de Cinoche. À 18h15, on ira jeter un petit coup coup d'œil aussi du côté du programme télé, comme d'habitude. Je vous donnerai des infos loisirs, des idées de sortie, des bons plans et puis de la musique avec Mickey Particule et Frankie Ghost Hollywood avec Relax sur Radio Lodève. Bon après-midi à tous.

Merci d'écouter Radio Lodève. C'était Mickey avec Particules. À noter, c'est quelques rendez-vous. Tout d'abord, vous avez ce jeudi 8 octobre, demain, de 17h à 19h. Rendez-vous à l'hôtel d'Aven, l'hôtel des Thermes, pour le marché des artisans et de producteurs avec au programme dégustation de vin, fromage et confiture. L'entrée est gratuite et c'est ouvert à tous. Rendez-vous au Bousquet d'Orbe, sur la commune du Bousquet d'Orbe, pour la visite du château de Cazillac, un site historique surplombant l'Orbe. Rendez-vous donc ce samedi 10 octobre à 10h du matin. Rendez-vous directement au château de Cazillac. Ça dure environ 1h30. Il faut prévoir 2 km, il faut prévoir également de l'eau et des équipements adaptés pour la marche. C'est gratuit, mais le nombre de places est limité. Il faut s'inscrire au 06 20 82 68 55. Et vous avez la 5e journée bien-être à l'ODEV, organisée par l'association OKAE, avec au programme ateliers, conférences, expositions, spectacles vivants. Il y a deux rendez-vous vendredi 9 octobre, rendez-vous à 20h au cinéma Luteva de l'ODEV, et le lendemain, le samedi 10 octobre, de 10h à 20h à la médiathèque. Pour tout renseignement, n'hésitez pas à vous rapprocher de l'association OKAE au 06 70 93 96 84. Juste avant de faire les petites annonces gratuites, eh bien, on s'écoute des Or live avec You Spin Me Around sur Radio Lodève. Bon après-midi à tous.

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1: Bienvenue et merci d'écouter Radio Lodève. Il est l'heure de faire les petites annonces gratuites et on commence tout d'abord avec une personne qui a perdu une chatte de 6 ans qui se nomme Kenya, de couleur prédominante grise, blanche et beige sur le ventre, avec les yeux verts craintifs, elle est pucée et stérilisée. Elle s'est échappée depuis mi-août de son sac de transport dans un camping-car en panne sur l'autoroute A75 dans le sens sud-nord, juste à la hauteur du panneau sorti Lodève. Alors si vous l'apercevez, prenez contact avec l'association Tifilou de Lodève, les chats du Clermontais ou les vétérinaires de Lodève. Téléphone 06 07 53 39 41. À vendre un frigo congélateur style américain avec un distributeur d'eau de marque Valberg, garanti jusqu'à octobre 2027, encore dans son emballage, facture à l'appui, visible à Lodève, le prix 500 euros, c'est au 06 52 47 55. 02, à vendre un piano électrique de marque Roland RP 101 avec deux jacks et deux pédales incorporées, 400 euros, téléphone 07 71 74 13 53. Une personne sérieuse de 78 ans recherche un appartement F2 au premier étage ou rez-de-chaussée sur les secteurs de Lodève, Bédarieux, Poulain, Pézenas, Gignac, Clermont-Lérault, Primaxi 600 euros, téléphone 06 19 48 49 26, à vendre 6 chaises en chêne de salle à manger pour 150 euros et à vendre un ventilateur à pied 15 euros, c'est au 06 26 16 01 33. On recherche et achète des poupées Chouki en bon état de la marque GG des années 60-70, téléphone 06 14 54 80 04. À vendre une moto Kawasaki Versys 1000 cm3 contre le Technique OK, 19 000 km avec pneus neufs et poignée chauffante, le prix 7 500 euros. C'est au 06 80 32 19 28. À vendre un vélo pliable pour femmes, 60 euros. C'est au 06 62 66 90 44. Et enfin, pour terminer, à vendre une bâche de piscine d'hiver 8,60 m par 4,55 m, 250 euros. Une horloge ancienne en bois, 200 euros. Un évier de cuisine en résine, 50 euros. Et un radiateur à bain d'huile, 30 euros. Téléphone 06 26 16 01 33. Voilà, c'est terminé pour les petites annonces.
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1: De retour sur Radio Lodève, c'était les petites annonces gratuites. 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Je le rappelle, c'est gratuit. Nous continuons avec la musique avec Gala, Free From Desire.

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0: 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Tout de suite, on retrouve le flash de Radio France International.
1: RFI vous informe. Bonjour Candice Mazot-Tomazic.
2: Bonjour Juan, bonjour à toutes et à tous. Les lycéens à nouveau attendus dans les rues aujourd'hui au lendemain d'une mobilisation massive qui a réuni près de 450 000 personnes selon les organisateurs. Les syndicats appellent ce mercredi à maintenir la pression et poursuivre les blocages. Depuis 3 semaines maintenant, les élèves rejoints par leurs professeurs réclament plus de moyens pour leurs établissements. Des établissements qu'ils jugent insalubres avec un rythme de travail surchargé et des enseignants souvent non remplacés. Alors quelle réponse doit apporter l'exécutif pour sortir de la crise? Victorien Villaume a tendu son micro à l'Assemblée nationale.
3: Faire revenir l'ordre pour pouvoir répondre aux revendications quand le budget sera examiné, la méthode défendue par la députée Prisca Thévenot, proche du candidat à la présidentielle, Gabriel Attal.
4: Une partie des revendications, effectivement, c'est quand même beaucoup plus de moyens. Et donc, il ne faut pas mentir aux gens. Oui, il y a des enjeux de ligne budgétaire pour les étudiants, pour l'amélioration des conditions de travail, des conditions d'apprentissage.
3: Le Parti Socialiste voit, lui, des signaux positif de la part de l'exécutif en faveur des lycéens et demande un plan d'égalité des chances, Romain Eskenazi.
5: Qui inclut une partie investissement dans les locaux, une partie recrupement et une partie orientation par rapport à Parcoursup qui sont les trois principales revendications. Il faut qu'il monte encore un petit peu le niveau des propositions, ce gouvernement-là, pour pouvoir abaisser les tensions et permettre aux lycéens de retourner en cours.
3: Le gouvernement reste aveugle aux revendications et doit rapidement sortir le carnet de chèques, affirme l'insoumis Louis Boyard.
6: Si jamais le gouvernement met 10,8 milliards sur la table, alors on pourra s'assurer qu'on ait une éducation à égalité et des étudiants qui soient aidés face à la précarité.
3: De son côté, le Premier ministre a lancé 5 chantiers pour tenter de répondre à la colère. Sébastien Lecornu annonce la suspension des cours jusqu'à la fin de semaine pour organiser des temps de démocratie interne.
2: Victorien Villaume, le chef du gouvernement Sébastien Lecornu prendra la parole ce soir sur la situation. Après ces 3 semaines émaillées de violences, notamment de la part des forces de l'ordre, le ministre de l'Intérieur, Laurent Nunez, annonce ce matin la suspension de l'usage des grenades assourdissantes pour contenir le mouvement lycéen. C'est cette arme qui est à l'origine de la blessure d'un jeune de 15 ans qui a eu la main arrachée lundi à Lens. Le ministre précise par ailleurs que 18 enquêtes ont été ouvertes par l'IGPN, la police des polices, concernant d'éventuels abus dans le maintien de l'ordre. C'est l'une des conséquences des hostilités au Moyen-Orient, la flambée des prix des hydrocarbures partout dans le monde. Une situation qui a poussé les pays du G7 à annoncer le déblocage de 100 millions de barils de diesel et de pétrole dans les 4 prochains mois. Une mesure d'urgence au moment où Donald Trump menace de bloquer les exportations américaines pour faire baisser les prix aux États-Unis avant les midterms, ce qui fragilise particulièrement le Royaume-Uni qui importe 1/3 de son carburant des États-Unis. Et cette semaine, outre-Manche, le litre de gazole a franchi pour la première fois de son histoire le seuil symbolique des 2 livres sterling, environ 2,40 € le litre. Une flambée qui pèse sur le pouvoir d'achat des Britanniques. Reportage à Londres de notre correspondante au Royaume-Uni, Sarah Menei.
7: Dans cette station de service de la banlieue sud de Londres, les automobilistes ont les yeux rivés sur le compteur. Pour remplir un réservoir familial standard, il faut désormais débourser 130 €, 38 de plus qu'avant le début de la crise. Alors pour beaucoup, la situation devient difficile.
8: On en arrive au point où je suis obligée de limiter mes déplacements.
9: Ça modifie votre mode de vie, ça change vos habitudes et ça vous limite dans votre liberté finalement.
7: Mais alors la crise était-elle prévisible, voire évitable? C'est la question que se posent aujourd'hui les Britanniques. Après le début du conflit avec l'Iran et contrairement à ses voisins européens, le Royaume-Uni n'a pas constitué de stock, les gouvernements successifs préférant miser sur une accélération des énergies renouvelables. Résultat, aujourd'hui le Royaume-Uni ne dispose que de 42 jours de réserve contre environ 900 pour l'Allemagne, la France et l'Italie réunies.
10: Vouloir privilégier l'agenda écologique est une bonne idée, mais avec le recul, ce n'était pas une bonne décision de la part de nos politiciens.
7: Pour répondre à la crise, Andy Burnham s'est dit favorable à la reprise des forages en mer du Nord, au large des côtes écossaises. Et en attendant, pour les automobilistes, eh bien beaucoup espèrent désormais une baisse des taxes sur les carburants. Réponse le 28 octobre à l'annonce du budget d'automne. Sarah Menei, Londres, RFI.
2: Et puis il a fait ses adieux après plus de 20 ans sous le maillot de l'Argentine. Lionel Messi disputait hier son tout dernier match avec l'Albi Céleste face au Bénin. Une dernière victoire, 3-0, dont 2 passes décisives et un but pour le plus grand bonheur des 85 000 spectateurs venus se délecter des derniers dribbles de la Pulga.
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0: De retour sur Radio Dev, c'était le flash de Radio France International. Prochain rendez-vous avec l'info, et bien ce sera tout à l'heure à partir de 18h. Vous retrouverez le flash local juste avant les réclames. On s'écoute Escobar avec Someone New.

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1: Il est 18h.
2: Bonsoir à tous, bienvenue et merci d'écouter Radio Lodève. Il est pile à 18h tout de suite, le flash local présenté par Damien Sentès. Bonsoir Damien.
3: Bonjour Cédric, bonjour à toutes et bonjour à tous. Le service GEMAPI de la communauté de communes du Clermontais a conçu et met à disposition des propriétaires riverains ainsi que des mairies du territoire un guide pratique consacré à l'entretien et à la préservation des cours d'eau et de leurs berges. Chaque propriétaire concerné recevra prochainement un exemplaire accompagné d'un courrier d'information. Ce document s'adresse à l'ensemble des propriétaires de parcelles situées au bord d'un cours d'eau sur le territoire intercommunal. L'entretien d'un cours d'eau et de ses berges repose sur des responsabilités partagées. Si la communauté de communes intervient au titre de sa compétence GEMAPI dans le cadre d'actions d'intérêt général sur les principaux cours d'eau du territoire, l'entretien régulier au droit d'une parcelle relève également de la responsabilité de son propriétaire riverain. Orage cette nuit sur le Lodévois, notamment les deux communes les plus impactées qui sont donc Lunas, Les Châteaux et Lodève. Crue marquée de l'Alergue en cette fin de nuit dans Lodève avec 4,18 m relevés sur la commune. Le pic de crue est lui donc passé dans le courant de la matinée, mais cette dernière se propageait vers Laval. C'est bien en dessous de 2015, donc vers 4h du matin. On retiendra que deux automobilistes bloqués sur le toit de leur véhicule ont dû être évacués par les secours à Lodève ainsi que deux autres personnes à leur domicile. Du côté de Grand Orbe, la commune Lunas, Les Châteaux a été aussi impactée. Les hameaux de Serriès et Taillevin ont été fortement touchés, notamment la rue village de Taillevin qui avait 50 cm d'eau isolant le hameau. Donc les transports scolaires ont été annulés ce mercredi dans ces secteurs. Le lycée et le collège de Lodève ont pu accueillir les élèves à partir de 10h ce mercredi matin. Donc le gros de l'épisode qui a donc été pour cette fin de nuit sur le secteur. Mais attention encore puisque de nouveaux orages sont attendus aux alentours de 20h, notamment dans l'Hérault et sur ces secteurs. À noter également que ce mercredi, de nombreux axes routiers ont été fermés en Grand Orbe. Collecte de sang ce vendredi 9 octobre au Pouget. Cette collecte se tiendra l'après-midi à l'espace socio-culturel Les Condamines de 14h30 jusqu'à 19h. Vous pouvez prendre rendez-vous pour donner votre sang en amont en vous rendant directement sur le site internet du Don du Sang. Réseau jeune en Clermontais, du gaming entre ados et parents de Pac-Man en passant par Fortnite. Parents et ados vont partager leur univers gaming à l'occasion d'une rencontre organisée par le réseau jeune ce mardi 13 octobre prochain. C'est au CDI du collège du Salago à Clermont-l'Hérault que les gamers, toutes générations confondues, vont partager une passion commune, les jeux vidéo et autres jeux de société, qu'ils soient actuels ou vintage. Les jeux d'hier et aujourd'hui vont envahir cette fin de journée. Parents, ados aux manettes du réseau jeune dans le cadre des semaines d'information sur la santé mentale. Les générations sont donc invitées à partager leurs pratiques et leurs souvenirs de jeux d'arcade et consoles rétro, jeux vidéo actuels en passant par les jeux de société. L'objectif est de permettre aux familles de mieux comprendre les pratiques numériques des uns et des autres. C'est entièrement gratuit et ouvert à tous de 17h15 à 20h mardi prochain. En octobre, le territoire se part de rose pour la bonne cause en Lodévois et Larzac, l'intercommunalité qui coordonne l'événement Octobre Rose auprès des communes et de ses commerçants pour la quatrième année consécutive. Les commerçants et structures du Lodévois et Larzac se mobilisent pour soutenir la prévention et le dépistage du cancer du sein. Ils proposent la vente des goodies solidaires dont l'intégralité des bénéfices sera reversée à l'Institut du cancer de Montpellier avec près de 20 points de vente répartis sur l'ensemble du territoire et puis des animations au cœur des communes à Lodève notamment le 18 octobre prochain. La course et marche solidaire proposée par l'association Lodève Ensemble contre le cancer au départ de la salle Ramadier dès 10h ou encore la présence du Mamobile le 27 octobre prochain devant la maison de santé et puis à Salelles-du-Bosc le 25 octobre, là aussi une marche solidaire organisée avec la mairie du Bosc et Montpellier Institut du Sein. À noter qu'à Lodève, au Kélar et au Bosc, les façades des mairies se parent de décorations roses pour soutenir cette mobilisation et puis à Lodève, des parapluies roses ont également été installés sur les axes commerçants.
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2: De retour sur Radio Lodève et merci Damien. Prochain rendez-vous avec l'info, ce sera tout à l'heure à partir de 18h30. Vous retrouverez le flash de Radio France Internationale. Allez, on poursuit tranquillement dans cette dernière ligne droite, toujours en musique avec Vianney, Doré Détain et Clan sur Radio Lodève. Excellent début de soirée à tous.

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La communauté de communes Grand Orbe et Grèce Sac vous propose une balade nocturne. Partez pour une balade nocturne à la découverte du monde de la nuit, animée par le CPE du Haut-Languedoc. Une immersion sensorielle pour explorer la vie nocturne et mieux comprendre les espèces qui l'habitent. Rendez-vous ce vendredi 9 octobre de 19h à 21h. Rendez-vous devant la mairie de Grèce Sac. C'est gratuit. Mais sur inscription 04 67 23 76 66. Vous avez un défilé de mode ce vendredi 9 octobre à 20h30. Rendez-vous à la Tuilerie à Bénarieux avec buvette et petite restauration sur place. Et vous avez un atelier photo ce samedi 10 octobre à 14h30 à la médiathèque Confluence de l'Odève. Un atelier photo, l'instant volé par Aline Chambert qui est artiste photographe. Capturer le rire avant, pendant et après. Ça dure environ 1h30. Il y a 6 places. Sur réservation, c'est gratuit. Alors il faut réserver auprès de la médiathèque Confluence de l'Odève au 04 11 95 04 80.

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C'était Gaëtan Roussel avec Tout s'en va. Allez, nous on va regarder le programme télé de ce mercredi 7 octobre. On commence avec TF1. Vous retrouverez la série Tracker à 21h10 sur France 2. Sœur avec Lola Dever sur France 3. Secret d'histoire présenté par Stéphane Bern sur France 4. Le concert Renaud, 50 ans de chansons à 21h sur France 5, la grande librairie. Sur M6, La France, un incroyable talent. Sur Arte, Zero Dark Thirty à 21h sur Canal Plus, l'intermédiaire. Sur LCP, Débat Doc, sur W9, Enquête Criminelle, sur TMC, Super-Héros Malgré Lui, un film 2 avec Philippe Lachaud et la bande à Fifi, sur TFX, Cleaner, les experts du ménage, sur Gulli, MacGyver, sur C-Star, Safe, sur TF1, série film Gremlins, sur L'Équipe, vous avez un match amical, dernier match en sélection de Lionel Messi, c'est Argentine-Bénin, ils ont joué déjà cette nuit et c'est ce soir à 21h10 sur Sister, vous avez Kaamelott sur RMC Story, Anti-Gang avec Jean Reno et sur RMC Découverte, Flick Story. Voilà ce que vous attend ce soir du côté de la télé. Nous on continue avec la musique et Olivia Rodrigo avec Drop Dead.

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0: 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Il est pile 18h30. Tout de suite, on retrouve le flash de Radio France Internationale.
1: RFI vous informe. Bonjour Candice Mazot-Tomasic.
2: Bonjour Juan, bonjour à toutes et à tous. Les lycéens à nouveau attendus dans les rues aujourd'hui au lendemain d'une mobilisation massive qui a réuni près de 450 000 personnes selon les organisateurs. Les syndicats appellent ce mercredi à maintenir la pression et poursuivre les blocages. Depuis 3 semaines maintenant, les élèves rejoints par leurs professeurs réclament plus de moyens pour leurs établissements. Des établissements qu'ils jugent insalubres avec un rythme de travail surchargé et des enseignants souvent non remplacés. Alors quelle réponse doit apporter l'exécutif pour sortir de la crise? Victorien Villaume a tendu son micro à l'Assemblée nationale.
3: Faire revenir l'ordre pour pouvoir répondre aux revendications quand le budget sera examiné, la méthode défendue par la députée Prisca Thévenot, proche du candidat à la présidentielle Gabriel Attal.
4: Une partie des revendications, effectivement, c'est quand même beaucoup plus de moyens. Et donc il ne faut pas mentir aux gens. Oui, il y a des enjeux de ligne budgétaire pour les étudiants, pour l'amélioration des conditions de travail, des conditions d'apprentissage.
3: Le Parti socialiste voit, lui, des signaux positif de la part de l'exécutif en faveur des lycéens et demande un plan d'égalité des chances, Romain Eskenazi.
5: Qui inclut une partie investissement dans les locaux, une partie recrutement et une partie orientation par rapport à Parcoursup qui sont les 3 principales revendications. Il faut qu'il monte encore un petit peu le niveau des propositions, ce gouvernement-là, pour pouvoir abaisser les tensions et permettre aux lycéens de retourner en cours.
3: Le gouvernement reste aveugle aux revendications et doit rapidement sortir le carnet de chèques, affirme l'insoumis Louis Boyard.
6: Si jamais le gouvernement met 10,8 milliards sur la table, alors on pourra s'assurer qu'on ait une éducation à égalité et des étudiants qui soient aidés face à la précarité.
3: De son côté, le Premier ministre a lancé 5 chantiers pour tenter de répondre à la colère. Sébastien Lecornu annonce la suspension des cours jusqu'à la fin de semaine pour organiser des temps de démocratie interne.
2: Victorien Villaume, le chef du gouvernement Sébastien Lecornu prendra la parole ce soir sur la situation. Après ces 3 semaines émaillées de violences, notamment de la part des forces de l'ordre, le ministre de l'Intérieur, Laurent Nunez, annonce ce matin la suspension de l'usage des grenades assourdissantes pour contenir le mouvement lycéen. C'est cette arme qui est à l'origine de la blessure d'un jeune de 15 ans qui a eu la main arrachée lundi à Lens. Le ministre précise par ailleurs que 18 enquêtes ont été ouvertes par l'IGPN, la police des polices, concernant d'éventuels abus dans le maintien de l'ordre. C'est l'une des conséquences des hostilités au Moyen-Orient, la flambée des prix des hydrocarbures partout dans le monde. Une situation qui a poussé les pays du G7 à annoncer le déblocage de 100 millions de barils de diesel et de pétrole dans les 4 prochains mois. Mesure d'urgence au moment où Donald Trump menace de bloquer les exportations américaines pour faire baisser les prix aux États-Unis avant les midterms, ce qui fragilise particulièrement le Royaume-Uni qui importe 1/3 de son carburant des États-Unis. Et cette semaine, outre-Manche, le litre de gazole a franchi pour la première fois de son histoire le seuil symbolique des 2 livres sterling, environ 2,40 euros le litre. Une flambée qui pèse sur le pouvoir d'achat des Britanniques. Reportage à Londres de notre correspondante au Royaume-Uni, Sarah Menei.
7: Dans cette station de service de la banlieue sud de Londres, les automobilistes ont les yeux rivés sur le compteur. Pour remplir un réservoir familial standard, il faut désormais débourser 130 euros, 38 de plus qu'avant le début de la crise. Alors pour beaucoup, la situation devient difficile.
8: On en arrive au point où je suis obligée de limiter mes déplacements.
9: Ça modifie votre mode de vie, ça change vos habitudes et ça vous limite dans votre liberté finalement.
7: Mais alors la crise était-elle prévisible, voire évitable? C'est la question que se posent aujourd'hui les Britanniques. Après le début du conflit avec l'Iran et contrairement à ses voisins européens, le Royaume-Uni n'a pas constitué de stock, les gouvernements successifs préférant miser sur une accélération des énergies renouvelables. Résultat, aujourd'hui le Royaume-Uni ne dispose que de 42 jours de réserve contre environ 900 pour l'Allemagne, la France et l'Italie réunies.
10: Vouloir privilégier l'agenda écologique est une bonne idée, mais avec le recul, ce n'était pas une bonne décision de la part de nos politiciens.
7: Pour répondre à la crise, Andy Burnham s'est dit favorable à la reprise des forages en mer du Nord, au large des côtes écossaises. Et en attendant, pour les automobilistes, eh bien beaucoup espèrent désormais une baisse des taxes sur les carburants. Réponse le 28 octobre à l'annonce du budget d'automne. Sarah Menei, Londres, RFI.
2: Et puis il a fait ses adieux après plus de 20 ans sous le maillot de l'Argentine. Lionel Messi disputait hier son tout dernier match avec l'Albicéleste face au Bénin. Une dernière victoire, 3-0, dont 2 passes décisives.
7: et un but pour le plus grand bonheur des 85 000 spectateurs venus se délecter des derniers dribbles de la Pulga.
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0: De retour sur Radio Dev, c'était le flash de Radio France Internationale. Allez, nous on poursuit la musique juste avant l'écran pub avec Manon Lisa, le petit pêcheur, et Ed Sheeran et Martin Garrix avec Repeat It sur Radio Dev.

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Vous avez une rando vélo patrimoniale. Partez à la découverte de la vallée de l'Hérault. Venez découvrir ou redécouvrir le territoire de la vallée de l'Hérault lors d'une randonnée à vélo. Ce circuit est encadré par un professionnel et jalonné d'arrêts commentés par des médiateurs qui vous permettront de mieux connaître le territoire à travers son histoire et son patrimoine. Rendez-vous donc ce samedi 10 octobre au barrage de la Meuse à Gignac. Alors, renseignements et inscriptions auprès de l'Office de tourisme de Gignac au 04 67 57 58 83. Vous avez un rallye géologique, une brève histoire de la Terre, un voyage de 350 millions d'années sur une journée, un circuit pour découvrir une partie des plus beaux géosites du géoparc à travers une dizaine de petites promenades commentées du haut col de la Merquière, l'Aliode, Salasque, Mourez, Pic du Vissou, Carlincas. Alors rendez-vous à la place du Griffe à Octon ce samedi 10 octobre à partir de 8h30. Donc n'hésitez pas à y aller nombreux. Il faut s'inscrire, il faut envoyer un mail à bruno.salagou@gmail.com. Vous avez dans le cadre de Octobre Rose rendez-vous à Érépien, place Étienne Pascal ce samedi 10 octobre de 9h à midi avec animation avec les pompiers de la Malou-les-Bains, geste des premiers secours par la Croix-Rouge, vente de roses, maquillage et vernis rose pour les enfants, vente de crêpes et buvettes sur place. Pour ton renseignement, le 06 77 40 43 74.

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Vous avez un vide-grenier à la base de loisirs de la Prade à Lunas-les-Châteaux. Un vide-grenier ce dimanche 11 octobre, toute la journée de 9h à 19h avec antiquités, déco, livres, jouets, vêtements. Tombola au profit des sapeurs-pompiers de Lunas. L'emplacement il est gratuit mais la réservation est obligatoire au 07 57 67 75 22 avec restauration et boissons sur place. Vous avez la fête de la châtaigne à Saint-Étienne d'Estréchoux ce dimanche 10 octobre à partir de 10h du matin, toute la journée avec vide-grenier, vente de châtaignes grillées, restauration sur place le midi, concours de pétanque à 14h, spectacle avec l'étiquette des répiens et de 19h à 22h, apéritif musical avec une soirée dansante. Renseignements et réservations pour le repas, le 06 86 62 38 20 ou le 06 10 44 63 68. Vous avez la fête de la châtaigne et du vin à Puy-Chabon ce dimanche 11 octobre, toute la journée à partir de 10h. C'est en entrée libre avec animation, buvette et restauration, producteurs et artisans, exposition et spectacle et bien sûr châtaigne grillée. Renseignements auprès de l'association Puy-Chapop au 06 47 04 34 77. Et vous avez un vide-grenier ce samedi 10 octobre à Saint-Pargoire de 8h à 13h au camp de la Couffe et au parking de la pharmacie. Inscription par SMS au 07 67 94 31 81.

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1: Il est 19h.
2: Bonjour à toutes et bonjour à tous. Ce mercredi matin, dès 3h30, les services de la mairie de Lodève ont été alertés suite aux inondations potentielles, inondations qu'il y a eu. Je vous propose de revenir sur cette fin de nuit très agitée à Lodève avec son maire Claude Lahatèbe qui a répondu à nos questions. Claude Lahatèbe qui était toujours donc actif ce mercredi pour comptabiliser les dommages et les dégâts avec les élus et les services de la ville, accompagnés bien sûr de la sous-préfète de Lodève ou encore des services des sapeurs-pompiers. On fait le point et le bilan avec Claude Lahatèbe, maire de Lodève.
3: Ciel bleu ce matin, ça a été beaucoup plus compliqué cette fin de nuit avec la commune de Lodève qui a été fortement impactée par les orages. Voilà déjà comment ça s'est passé, vous, parce que c'est un épisode qui intervient vers 4h, 5h du matin. Comment ça s'est passé déjà en interne, en mairie, durant cette nuit?
4: Ben, comme vous l'avez précisé, hein, on se retrouve avec un ciel bleu, soleil, tant mieux, mais la soirée a été quand même noire. Soirée catastrophique, cellule de crise immédiatement suite à l'appel de Monsieur Bessière, le chef de la police municipale, et de suite ça a été déclenché parce que ça a été un raz-de-marée. C'est le pire scénario qu'on a pu vivre, c'est-à-dire que on a été inondé mais par une vague. C'est quand même quelque chose d'assez exceptionnel, pire que 2015, parce que et personne ne pouvait le prévoir. Ça a chargé, ça a plu sur les plateaux. Et quand c'est arrivé chez nous, ben, vous savez tous le phénomène d'une vague. Quand ça arrive, ça balaye tout. Et ça a tout balayé. Les arbres, les canalisations, les voitures, celles qui étaient garées devant la Lergue.
3: Parce que c'était quoi? Inondation par ruissellement, inondation par la montée de la Lergue et de la Soulandre? Ça a été les deux
4: Alors par ruissellement, j'ai envie de dire oui, mais c'est ce cumul d'eau du côté de la Lergue qui a fait que quand c'est arrivé sur la commune de Lodève, ben on a le raz-de-marée est arrivé subitement, parce que ça a mis quoi? Le temps qu'on voit les pluies diluviennes, on s'est dit bon ben on a le temps de pouvoir cadrer certaines choses, mais pas du tout. En 20 minutes de temps, la vague est arrivée et ça a levé, c'est sorti du lit de la rivière, c'est arrivé sur les routes, l'hôtel de la paix qui a été endommagé, inondé, Leclerc qui est à côté de avenue de la République en face de l'EHPAD l'Écureuil a été dévasté. J'ai fait un point avec Monsieur Démier, j'ai fait un point avec Monsieur Christophe Leclerc et Monsieur Escudier. Eux, ils étaient en plein nettoyage et Monsieur Démier était en pleine calcul avec des experts, parce que c'est un magasin qui va arrêter pendant un petit moment, quoi, alors que ça marchait bien.
3: Et au niveau humain, il y a eu des ça va sur le plan humain?
4: Alors sur le plan humain, plus de peur que de mal, puisque il y avait une portée disparue qu'on a retrouvée ce matin. Donc soulagement, grand soulagement. J'étais vraiment très inquiet pour cette personne-là. Et pas de problème humain. Nous avons sorti les personnes qui étaient à proximité de l'alerte. Donc à partir du moment où on les a secourus, on les a installés à la salle Ramadier. Je suis très heureux de voir que l'équipe qui m'entoure ont été très efficaces, très réactifs. Et surtout le SDIS, la police municipale et puis toutes les instances, puisque j'en ai peut-être oublié, mais madame la sous-préfète, le service de la préfecture, la DIR, tout le monde a été très, très, très actif. Bien sûr, Prédict, qui eux, étaient avec moi en discussion permanente. Il y a vraiment eu le lien de pouvoir coordonner et de trouver les solutions très rapidement. Après, notre inquiétude, bien sûr, c'était les scolaires, l'hôpital,
2: Justement, l'hôpital, parce qu'on avait, quand on voit les vidéos avec toute cette eau qui coulait depuis le Grésac jusqu'à l'octroi de Bédarieux, enfin, les infrastructures qui permettent d'évacuer l'eau ont tenu au niveau de l'hôpital?
4: Non, mais pas de dégâts particuliers, petite inondation, donc une bonne chose pour l'hôpital. Le collège et le lycée, nous avons préféré être beaucoup plus prudents. Donc avec l'accord de monsieur Arinon, les heures d'entrée scolaire, c'est à partir de 10 heures. Bon, vaut mieux prévenir que guérir. Et ça permet aussi de nous laisser le temps de faire évacuer les véhicules qui ont, pour certains, sont restés carrément sur la route. Je comprends pas qu'on puisse continuer à rouler alors que c'est interdit de circulation.
2: Là, il fait beau, ciel bleu, mais on a annoncé un autre épisode en fin de journée, c'est-à-dire que vous restez en alerte, le plus gros est passé pour vous. Comment ça se passe pour cette journée de mercredi?
4: Alors, le plus gros, mais de toute façon, on va rester prudent, on va être à l'alerte. La semaine dernière, on s'est retrouvé avec alerte rouge, le côté anxiogène. Hier, on dit vigilance orange, et en fait, l'orange est passé plus pas au rouge, mais au noir. Donc c'est pas précis, et puis j'incrimine pas du tout les services qui sont censés nous donner les informations, parce que c'était pas du tout prévisible, pas du tout. À aucun moment c'était prévisible pour personne.
2: On a vu beaucoup de véhicules dans le lit des rivières, et notamment sur le lit de la Soulonne.
4: Ben, je suis un petit peu en colère, parce que quand on met des dispositions de barrières, quand on annonce qu'il ne faut pas se garer parce qu'il y a un risque de crue, eh ben, il y a toujours quelques petits malins qui pensent qu'ils vont passer entre les gouttes, sans jeu de mots. Ben là, le problème, c'est que les voitures sont parties dans la Lergue et à la Soulonne, mais au-delà de ça, ça a créé des embâcles, ça a détruit, je dis bien détruit, la passerelle qui est Mégisserie. Là c'est le cas de dire, c'est plus accessible, et le mettre en circulation, c'est barré, c'est interdit de circulation sur la passerelle. Encore une fois, il y a un vrai sujet sur la fermeture, je dis bien la fermeture de ces espaces qui est arrangé peut-être certaines personnes pour le stationnement, mais je prendrai une décision très rapide et ferme sur ces deux points-là. Absolument, Monsieur Bessière avec José Navarro, qui était sur le terrain vers 3h30 du matin, et on se retrouve avec une demande de sécurisation et d'ouverture de crise, parce que c'était torrentiel. Et le temps que Monsieur Bessière me met au téléphone, je vais vous dire franchement, en 20 minutes de temps, la vague est arrivée.
1: Donc vers
4: 3h30, entre 3h et 3h30, ça a commencé à être compliqué.
2: Et maintenant va venir le temps, voilà, du chiffrage des dégâts matériels pour la commune, des voiries, tout ça.
4: Oui, tout à fait. Des voiries, il y en a quelques-unes, mais au-delà des voiries, c'est surtout ceux qui habitent dans les chemins où on ne peut pas accéder, où il est susceptible, au conditionnel, des risques d'effondrement. Donc on doit s'occuper déjà des administrés, ceux qui ne sont pas en capacité de pouvoir circuler, et de les rapatrier, de leur apporter assistance pour leur donner les moyens déjà pour l'eau et la partie électrique. Donc les pompiers sont à pied d'œuvre avec les services techniques pour les secourir.

De retour sur Radio Dev, mais voilà, c'est terminé pour moi. N'oubliez pas, ce soir à 20h, comme tous les premiers mercredis du mois, vous retrouverez l'émission Jazz, Chemin du Jazz, proposée et présentée par Caroline. À 19h30, le mag de Radio Dev. Aujourd'hui, dans le mag, nous parlerons de la fête du vin et de la châtaigne à Péchabon, qui aura lieu ce dimanche 11 octobre, toute la journée à partir de 10h. Vous entendrez Matisse, qui est l'un des organisateurs, et Elisa, qui est photographe, qui exposera pendant la fête du vin et de la châtaigne à Péchabon. Donc, à 19h30, dans le mag. Et puis moi, il ne me reste plus qu'à vous souhaiter une excellente soirée, un très bon appétit. Je vous retrouve dès demain matin à partir de 7h. J'en quitte avec la chronique Histoire Doc, une chronique proposée et présentée par Martine Charrier. Bonne soirée, bon appétit. Surtout, prenez bien soin de vous. Et le mois prochain, à demain 7h. Ciao, ciao.

Claire Lacombe. Il n'existe quasiment pas d'écrit sur Claire Lacombe. Même dans sa région, on ne parle pas beaucoup de cette icône qui a marqué son temps, c'est-à-dire le XVIIIe siècle, par sa détermination et ses prises de position. On ne connaît pas grand-chose sur cette jeune personne, car sa biographie ne livre pas beaucoup d'informations. Pourtant, c'est une figure de la Révolution, et surtout, c'est une fervente défenseuse des droits des femmes. Claire Lacombe est née le 4 mars 1765 dans la petite ville de Pamiers, en Ariège. Malgré son parcours insolite et son histoire exemplaire, elle demeure méconnue de l'ensemble du public. Claire est fille de marchand et son avenir était peut-être tout tracé dans sa ville natale pyrénéenne. Cependant, c'était sans compter avec ses idées de liberté et son caractère volontaire. Nous sommes avant la Révolution française. Claire souhaite devenir comédienne, un pari audacieux pour l'époque et pour une femme. Elle part quand même de son village pour rejoindre une troupe de théâtre à Montpellier. Dans sa quête de résultats, elle est accompagnée par un ami de son père qui lui promet pourtant le succès. Mais hélas, le bilan s'avère médiocre. Et malheureusement, la réussite se fait attendre. Claire est volontaire, comme je viens de le dire, et elle ne s'avoue pas vaincue pour autant. Elle poursuit son chemin, d'abord jusqu'à Marseille, puis à Lyon pour de nouvelles expériences. Sous le pseudonyme de Rose Lacombe, elle interprète des rôles classiques où elle côtoie les œuvres des plus grands noms du théâtre, Molière, Corneille et Racine, entre autres. Claire est à l'aise, elle est guillerette et elle badine volontiers. Seulement, cette vivacité d'esprit ne convient pas à tout le monde. Nous sommes à une époque, disons-le, sensible, et il ne fait pas bon plaisanter avec les choses sérieuses. Claire est très vite repérée. Ses idées, ses mœurs paraissent suspectes, et les directeurs de théâtre se méfient. Ils finissent par la congédier. Et Claire va connaître une fois de plus la précarité. Sur le plan social, elle est, comme on dit, sur le carreau. Mais rien ne l'arrête. Elle décide alors de se rendre à Paris, où elle fréquente le club des Cordeliers. Nous sommes en 1792. Le 22 juillet de cette même année, à la barre de l'Assemblée nationale, elle prononce un bref discours qui en dit long sur le fond de sa pensée. Voici quelques passages choisis. Née avec le courage d'une Romaine et la haine des tyrans, je me tiendrai heureuse de contribuer à leur destruction. Et vous, mère de famille, que je blâmais de quitter vos enfants pour suivre mon exemple, pendant que je ferai mon devoir en combattant les ennemis de la patrie, remplissez le vôtre en inculquant à vos enfants les sentiments que tout Français doit avoir en naissant, l'amour de la liberté et l'horreur des despotes. Elle obtient une couronne civique pour avoir participé à la journée du 10 août 1792. Il s'agit d'une journée jugée très importante pendant la Révolution. En effet, après plusieurs assauts, les insurgés prennent le palais des Tuileries, le siège du pouvoir exécutif. Tout un symbole. Ce 10 août marque également le début de la première terreur. Nous sommes au cœur de la Révolution et vont suivre les massacres de septembre. La monarchie est abolie le 21 septembre par la nouvelle Assemblée élue, la Convention nationale, ce qui met temporairement un terme à ces assauts sanglants. Ce 21 septembre marque la fin de 8 siècles de monarchie ininterrompue et la naissance de la Première République. L'an 1 de la République dans le calendrier républicain commence dès le lendemain,
le 22 septembre 1792, c'est-à-dire le premier vendémiaire.

L'hiver suivant, elle se rapproche du groupe des enragés. Elle milite contre le chômage, l'accaparement des richesses, et avec une certaine Pauline Léon, rencontrée dans ce groupe, elle fonde la Société des Républicaines Révolutionnaires en mai 1793. Leur revendication ressemble à celle des groupes masculins révolutionnaires. Elles veulent être reconnues comme des citoyennes à part entière, avec des droits. Elles demandent également de porter des armes, telles que des piques et des poignards. Claire Lacombe en oublie momentanément le théâtre. D'après certaines descriptions, on sait qu'elle est plutôt belle femme. Cependant, voici comment un député du Maine-et-Loire décrit Claire Lacombe. « Dans nos fêtes publiques, elle représentait la déesse de la liberté. » Même si elle n'était pas spécialement brillante, Claire pouvait avoir une grande influence sur son entourage. Et le député rajoute « Ses manières convenaient à la masse du peuple. » Fin de citation. Claire est une femme engagée. Elle est arrêtée le 16 septembre et sera relâchée le soir même. Le 30 octobre, la Convention montagnarde décide la dissolution des assemblées féminines. Mais Claire Lacombe est têtue et son implication pour la défense des femmes, notamment contre le chômage et les différences sociales, se renforce. Alors, hélas pour elle et pour cette noble cause, le gouvernement n'apprécie pas du tout et Claire est à nouveau arrêtée pour avoir forcé les femmes de la Halle à porter le bonnet rouge révolutionnaire, un privilège exclusivement masculin. Pour ce délit, elle est emprisonnée durant 16 mois. Après sa libération, Claire Lacombe quitte Paris pour Nantes, où elle reprend son métier de comédienne. Son retour sur les planches semble réussi. Mais là encore, ce sera de courte durée. Car 3 ans plus tard, elle perd son emploi. Le théâtre est en faillite et doit fermer ses portes. La chute est amorcée. Une vie compliquée, les fréquentations improbables et endettement seront le quotidien de Claire Lacombe durant les 20 années qui lui restera à vivre. Le 19 juin 1821, elle est internée à l'hôpital de la Pitié-Salpêtrière en tant qu'aliénée. Elle y décède à la suite d'un anévrisme le 2 mai 1826. Désormais, plusieurs communes de la région ont donné le nom de Claire Lacombe à un espace ou à une rue de leur cité. Cette reconnaissance arrive bien tardivement pour honorer une femme tellement engagée, tellement combative et tellement incomprise. Claire Lacombe est l'exemple de femme généreuse et déterminée qui n'a cessé d'œuvrer pour le bien-être et la reconnaissance des femmes.

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0: Bonjour, bienvenue et merci d'écouter Radio Lodève. Alors aujourd'hui, nous allons parler et présenter la fête du vin et de la châtaigne qui aura lieu le dimanche 11 octobre 2026 à Puy-Chabon. Et pour nous en parler, je suis avec Mathis, qui est responsable de l'EVS, l'espace de vie sociale de la Puy-Chapop. Bonjour Mathis.
1: Bonjour Cédric.
0: Mais également coordinateur de projet. Et Elisa, qui elle est photographe. Bonjour Elisa.
2: Bonjour.
0: Alors, avant de dévoiler la programmation de la fête du vin et de la châtaigne à Puy-Chabon, qu'est-ce qui organise cette fête du vin et de la châtaigne?
1: Alors, il s'agit de l'association Puy-Chapop, qui sévit sur le village de Puy-Chabon et qui organise donc pour la cinquième année consécutive cet événement. L'association donc porte un espace de vie sociale et c'est son objet principal aujourd'hui, d'ouvrir un espace de participation pour les habitants du village qui souhaitent porter des projets. Donc ça peut être des activités régulières, des propositions un peu plus occasionnelles sous forme de stage ou encore des événements.
0: Voilà, et ça s'adresse à qui, l'EVS?
1: Ça s'adresse à tout le monde, ça s'adresse à tous les habitants du village, mais pas seulement, aussi les personnes qui vivent sur le bassin de vie et qui peuvent du coup bénéficier de ce qui est proposé par les habitants de Puy-Chabon majoritairement. Il y a quand même des bénévoles qui interviennent, qui sont pas spécifiquement du village. On peut venir porter un projet sur Puy-Chabon si on le souhaite, même si on n'habite pas à Puy-Chabon.
0: Puy-Chabon, on peut le situer, ça se trouve où?
1: Alors Puy-Chabon, ça se situe au nord de Gignac, donc après Agnan, on va dire entre Agnan et Viol-le-Fort, donc sur la zone entre Saint-Guilhem-le-Désert et le Pic Saint-Loup.
0: Les gens ont plutôt tendance à passer devant, à ne pas s'y arrêter.
1: Et oui, effectivement, donc c'est un petit peu l'idée aussi de créer de l'animation, de l'activité sur Puy-Chabon, pour permettre aux gens qui ne connaissent pas ce village, qui mérite d'être connu.
0: Un village médiéval.
1: Un village médiéval, un village en circulade avec une histoire assez prégnante. Et voilà, l'idée c'est justement d'offrir la possibilité, et notamment avec cet événement, de faire venir des gens de l'extérieur pour découvrir ce petit village qui vaut la peine d'être découvert.
0: L'association est basée, je suppose, à Puy-Chabon?
1: Oui, elle est basée à Puy-Chabon. Donc, il s'agit de la structure du foyer rural qui existe déjà depuis un petit moment. Donc, il y a une équipe qui, en 2021 maintenant, a décidé de reprendre donc l'association qui avait été mise en veille pendant quelques années pour porter ce projet d'espace de vie sociale et porter sur le village un projet vraiment de création de liens sociaux et d'animation de la vie sociale et de manière pérenne. Donc l'idée des espaces de vie sociale, c'est justement de pouvoir, grâce à la caisse d'allocation familiale qui finance ces structures-là, d'avoir des projets qui peuvent tenir dans le temps, donc qui peuvent du coup, qui se construisent à partir d'une équipe de bénévoles et d'un salarié qui peut porter le projet au long cours, au quotidien, et accompagner du coup les projets des habitants et soulager les bénévoles aussi d'une partie de la charge administrative que représente la gestion d'une association.
0: Justement, en parlant de bénévoles, vous êtes nombreux dans l'association?
1: Oui, oui, il y a beaucoup de bénévoles. On dénombre plus de 60 bénévoles sur le village de Puy-Chabon qui compte 500 habitants. Donc autant dire que c'est un projet effectivement qui a une dynamique qui est très positive. Et on s'aperçoit que la participation de certains engage la participation d'autres. Et on a un peu un effet
0: boule de neige.
1: Exactement, donc un cercle vertueux qui fait que chacun se dit « Ah bah oui, tiens, ça me donne l'idée moi aussi de porter ce projet que j'avais peut-être en tête depuis X années, mais que j'avais jamais pensé. »
0: Qui n'a pas abouti, quoi.
1: Ouais, qui n'a pas forcément abouti, ou même qui n'avait pas forcément, on n'avait pas forcément l'idée que ça pouvait prendre la forme d'un projet de ce type-là. Donc aussi, quelque chose d'important, c'est que l'essentiel, donc la grande majorité des projets qui sont portés, sont portés de manière bénévole, c'est-à-dire que les personnes qui s'investissent, qui mènent des activités, qui s'investissent sur des événements, le font pour se mobiliser, ouais, pour animer leur lieu de vie.
0: Et vous organisez d'autres événements que la fête du vin de la châtaigne?
1: Oui, il y a des événements
0: tout au long de l'année.
1: Oui, tout au long de l'année, quasiment tous les mois. Donc il y a un carnaval, un loto local et circulaire, la fête de la nature et d'autres.
0: Donc ce n'est pas la première édition de cette fête du vin et de la châtaigne.
1: Et non, l'événement en fait son cinquième anniversaire cette année.
0: Et donc ça a bien pris, d'année en année il y a de plus en plus de monde qui vient.
1: Oui, on va dire que
0: le Puy de Chabon.
1: Oui, on va dire que sur la première année de lancement, nous a permis de voir qu'il y avait un engouement pour ce type de proposition. Et effectivement, chaque année, on est sur une jauge de à peu près 2000 personnes qui circulent sur la journée.
0: Ouais. Et comment est née l'idée de cette fête du vin de la Châtaigne?
1: Alors l'idée, elle est venue au départ du foyer rural de Laurousse, donc on n'est pas loin d'ici, qui avait pour coutume de mener une fête du vin nouveau et de la Châtaigne. Et ils n'avaient pas, cette année-là, les moyens de la porter et... ils ont lancé un peu un appel à qui souhaiterait pouvoir mener cet événement-là. Donc on s'est saisi un petit peu de cette idée.
0: Et de l'occasion.
1: De l'occasion. Et donc l'équipe en place s'est dit « Ah oui, ça peut être sympa, ça peut être intéressant de proposer ça ». Et en fait, vu le succès, c'est quelque chose qui s'est pérennisé depuis 5 ans maintenant.
0: Qui va perpétuer.
1: Oui, a priori, il n'y a pas de raison que ça s'arrête.
0: Et ça se passera où, à Péchabon?
1: Alors ça se passe
0: au village, bien sûr.
1: Oui, en fait, le site principal est sur la place de l'église. Donc en fait, quand on passe sur la départementale, on est déjà au milieu du site, c'est-à-dire que le site se situe vraiment en bord de départementale, mais aussi dans le vieux village, dans la circulade, où là, il y a toute une programmation de spectacles toute la journée qui amène les gens à venir déambuler dans les vieilles ruelles du village.
0: Il n'y aura pas de soucis pour le parking si on vient en voiture.
1: Les parkings sont organisés, donc. Les parkings sont obligatoires. Il y a un premier parking sur le terrain de foot au centre du village et un deuxième parking parce que le premier parking est vite plein. Mais pour le coup, pas d'inquiétude. Il y a le plan des parkings et de la circulation sur le programme et tout sera fléché le jour même.
0: Et là donc, ça sera le dimanche 11 octobre. Ça commencera à partir de quelle heure et par quoi?
1: À partir de 10h, donc le site est ouvert. Et à partir de 10h, on peut trouver donc un marché de créateurs, de producteurs et d'artisans. L'idée, c'est de valoriser un maximum le local, l'ultra-local. Il y a des tas de producteurs sur le secteur et sur Puy Chabon du coup sont mis en lumière à l'occasion de cette journée. C'est le cas également de créateurs, d'artisans, artisans d'art, des bijoux, des fabrications textiles, de la ferronnerie d'art. Enfin voilà, il y a vraiment pour le coup une programmation assez éclectique sur le marché. On peut trouver un petit peu de tout.
0: Voilà, il y aura également de l'alimentaire.
1: Il y a exactement de l'alimentaire. Donc on a possibilité de se restaurer sur place.
0: Châtaignes, bien sûr.
1: Des châtaignes grillées, alors voilà, forcément. Des châtaignes grillées en quantité pour satisfaire tout le monde. On est toutes les années surpris de l'enthousiasme de chacun pour la châtaigne grillée. Et c'est vrai que elles sont bonnes, les châtaignes grillées. Ouais. Et on a développé depuis quelques années tout un savoir-faire aussi avec la construction de grilloirs à châtaignes, etc. Il y en a une équipe de bénévoles qui s'occupe spécifiquement de ça. Donc, même si en réalité on n'a pas beaucoup de châtaigniers sur Puy Chabon, on commence à développer un savoir-faire qui du coup permettent d'avoir des châtaignes grillées assez savoureuses. Voilà,
0: des châtaignes qui viennent pas très loin non plus, elles sont des hauts cantons de l'Hérault.
1: Exactement, mais oui, on essaye une fois de plus d'être dans du local un maximum. Donc c'est des châtaignes qu'on va chercher à Hérépian auprès de la Sica du Carousse.
0: Il y aura bien sûr, je suppose, du vin, de l'huile d'olive, du fromage.
1: Exactement, on va trouver tous des produits locaux. On a donc des domaines viticoles de qualité sur Puy Chabon. Donc 4 d'entre eux sont représentés pour la fête vin et châtaigne. Donc il y a possibilité de déguster donc le vin à la buvette qui est mise en place, mais aussi d'aller visiter donc les caves des domaines et de rencontrer les producteurs directement.
0: Qui sont ouvertes ce jour-là?
1: Oui. Donc pour certaines seront ouvertes, il faudra consulter le programme pour savoir exactement lesquelles, mais voilà, une majorité d'entre elles sont ouvertes le jour même. Et on a aussi donc des chevriers qui se sont installés sur Puy Chabon depuis un petit moment, donc il y a possibilité aussi de se restaurer en découvrant leurs produits, et puis d'autres food trucks qui sont installés, et notamment aussi le loco, donc le resto bar-resto de Puy Chabon.
0: Bien sûr, il y aura donc food truck sur place, des crêpes, des orto-gourmandises également.
1: Exactement, des crêpes, des beignets d'oignons, mais aussi des produits donc dérivés de la châtaigne, avec une productrice là qui nous vient d'un petit peu plus loin, qui nous vient d'Ardèche, mais qui est une fidèle de l'événement depuis son début quasiment, et qui donc est là pour proposer aussi tous ces produits dérivés de la châtaigne.
0: Surtout que l'Ardèche, c'est le pays de la châtaigne. Hein. Il y aura l'espace pop, il y aura des gens boisés. Hein.
1: Oui, alors l'espace pop, en fait, c'est un espace qu'on définit étant l'espace du coup de proposition de l'association dans lequel on ne paye que en pop. Donc on a juste un système d'achat de cartes qui permettent en fait de consommer à la buvette et pour les châtaignes grillées avec des pop. Donc bon, là il y a tout un explicatif aussi sur le programme qui voilà, vous permet de vous orienter pour acheter ces fameuses cartes qui ensuite permettent de consommer du coup les châtaignes et la buvette.
0: Avant de consommer, il faut passer à l'espace pop.
1: Il faut passer à l'espace pop et attention, une information aussi très importante.
0: Il n'y a pas de distributeur.
1: Prenons pas de carte bancaire et il n'y a pas de distributeur sur Peuchabon. Donc il faut être un petit peu prévoyant. On prend les chèques et les espèces, mais il faut être un peu prévoyant pour pouvoir acheter des pop. Pas de carte bancaire.
0: Mégaloufaune, qu'est-ce que c'est ?
1: Alors, en fait, l'idée, c'est d'avoir une personne qui est sur la journée à l'animation du site. Donc, Mégaloufaune, c'est une comédienne, crieuse publique, qui va déambuler sur le site et puis annoncer les spectacles qu'on va pouvoir aller voir au fur et à mesure de la journée, mais elle aussi proposera des animations quand on fait la queue, par exemple, pour attendre les châtaignes grillées ou quand on déambule sur le site.
0: Il aura des jeux en bois géant ?
1: Oui, en fait, l'idée, c'est que l'événement s'adresse à toute la famille. Donc, les jeux en bois seront là de 10h à 18h tout au long de la journée. Ils sont en accès libre.
0: Et ils ont été fabriqués localement aussi.
1: Et ils ont été fabriqués exactement localement à Clermont-l'Hérault par les résidents de l'espace Camille Claudel, qui sont des personnes en situation de handicap et qui, à travers un atelier menuiserie, ont fabriqué ces jeux en bois qui mettent ensuite à disposition et à la location. Et donc, c'est aussi l'idée de valoriser leur travail à l'occasion de cette journée-là.
0: Et bien sûr, on pourra découvrir le joli village médiéval de Peuchabon avec des jeux de piste.
1: Alors oui, il y a plusieurs manières de découvrir le village. Donc il y a un jeu de piste qui a été créé dans le cadre de Peuchabon, donc avec des bénévoles de l'association, qui permet de déambuler tout au cœur du village et puis de découvrir un petit peu l'histoire. Et ça pour tous les âges. Donc voilà, des petits, on peut du coup participer à ce jeu de piste, qui est un jeu de piste en autonomie, c'est-à-dire qu'il y a des choses qui sont installées dans le village et puis on a une petite carte qui nous permet en fait de suivre le jeu de piste. Mais il y a d'autres manières aussi de découvrir le village, à savoir une visite guidée qui est proposée à 10h30 et qui nous emmène donc grâce à Florian et Camilla qui sont des habitants du village dans une visite qui est à la fois historique mais aussi botanique, c'est-à-dire qu'il va y avoir un lien qui est fait entre la végétation, la flore de Peuchabon et son histoire, parce que on découvrira que les deux sont intimement liés. Donc c'est une autre manière, avec du coup aussi les spectacles qui nous emmènent dans la circulade, de découvrir

0: association qui recherche régulièrement des bénévoles pour du coup s'occuper de tout ce qu'il y a à faire par rapport à ces vieux olives.
1: Il y aura également une exposition photo patrimoine du Sud, et là je me tourne vers Elisa. Donc Elisa, toi tu es photographe.
2: Ouais, même photojournaliste en réalité depuis quelques mois.
1: Ouais.
2: Donc je fais de la photo documentaire, etc.
1: Tu sillonnes un petit peu l'Hérault. Tu vois un petit peu partout.
2: Ouais, Aveyron là, et puis du coup pour l'expo, il y a aussi les Pyrénées orientales qui sont représentées, l'Aude, le Gard aussi un petit peu.
1: Et qu'est-ce qu'on y trouvera, qu'est-ce qu'on pourra voir?
2: Eh ben un petit aperçu justement de des différents
1: des paysages.
2: Aspects, pas que patrimoine culturel plutôt.
1: Ouais.
2: Il y aura un petit peu de paysages emblématiques aussi, mais voilà, l'idée c'est par exemple sur l'Aveyron, il y aura tout ce qui est mégalithisme, transhumance, Aubrac, etc. Pas mal aussi sur tout ce qui est en Pyrénées orientales, donc il y a les coréphox et les traditions assez anciennes, les fêtes de l'ours, la sanque aussi, les processions. Donc voilà, il y aura vraiment un aperçu un peu. On a quand même une riche région en termes de patrimoine culturel.
1: Et donc toi, tu vas le mettre à l'avant tout ça.
2: Ouais, en plus ça va très bien avec le thème fête de la châtaigne. Donc c'est un de mes thèmes de prédilection en tant que photographe. Et donc là, ça tombait à pic.
1: Et comment ça s'est passé cette rencontre entre Pioche à Pop et toi?
2: Alors moi, je suis une habituée du village, on va dire. Je connais très bien le village, donc du coup, ça s'est fait un petit peu naturellement. Voilà, j'avais assisté à la première édition de la fête de la châtaigne, qui est effectivement un événement très familial et très sympathique, etc. Donc, et qui en plus est entièrement gratuit. Donc,
1: Et toi, tu es dans la photographie depuis... C'est ton métier, hein, c'était pas un hobby.
2: C'est ça. Non, c'est mon métier. J'y suis depuis une dizaine d'années et du coup, je suis photojournaliste depuis quelques mois maintenant. Enfin, j'ai rejoint mon agence de presse depuis quelques mois.
1: Voilà, et tu fais des expositions?
2: Ça m'arrive, ouais. Pas tout le temps, mais de temps en temps, ouais. Il faut trouver les financements, des fois, et c'est un peu compliqué.
1: Et là, donc, on pourra voir tes photos, où ça?
2: Alors, ce sera dans le restaurant du village. Vous pouvez pas louper, c'est le seul, hein. Ce sera dans le centre même de la fête. Donc, c'est le loco. Voilà, et donc, il y a un vernissage prévu à 11h, et voilà.
1: On peut venir te voir, te rencontrer, échanger avec toi?
2: Tout à fait, ouais.
1: Pour les amoureux de la photographie?
2: Absolument, je serai là sur la journée.
1: Et ton actualité à venir, c'est quoi après?
2: On va voir, parce qu'effectivement, j'essaie de suivre, comme je fais de la photo de presse et documentaire, en fonction donc de l'actualité. Donc là, je vais encore être dans l'Hérault, je pense, ces prochains mois. Après, on va remonter en Aveyron, et puis et voilà, enfin, je travaille sur des projets divers.
1: Tu as un site, un Facebook, où on peut te suivre?
2: Ouais, j'ai mes réseaux. Ça s'appelle. On peut me trouver avec mon nom, donc Elisa Liop. Sinon, c'est sous mon nom qui s'appelle Escarpelle Photographie.
1: Voilà, et le mieux, c'est de venir te voir à Pêche-Chabon.
2: J'ai aussi ajouté pour cette exposition des photos de mon ancien compagnon qui n'est plus de ce monde depuis cette année, qui était photographe aussi. Donc, c'était une manière de lui rendre hommage aussi.
1: Bel hommage. On retourne à la programmation avec Mathis. Il y aura des visites historiques et botaniques de Pêche-Chabon. Il y aura également le Labo des Sens.
0: Oui, alors ça c'est une animation qui nous est proposée dans le cadre de la fête de la science qui est menée par la communauté de communes Vallée de l'Hérault, qu'on remercie d'ailleurs du coup de cette proposition. L'idée c'était de faire un petit peu le pont entre les deux événements qui se passent le même week-end, et il s'agit là d'un atelier qui est mené par l'association Demain la Terre.
1: Oui.
0: Qui est une association de médiation scientifique et qui va proposer un atelier autour du goût. Donc l'idée c'est de découvrir un petit peu les mécanismes qui se passent dans notre bouche, et pas seulement dans notre bouche, mais justement je ne veux pas trop en dire, parce que je ne suis pas non plus un spécialiste, mais voilà, de découvrir un petit peu tous ces mécanismes de manière un peu plus scientifique. Et l'idée aussi c'était de faire le lien avec le vin, et donc là pour les plus grands, hein, réservé aux adultes bien sûr, un atelier de dégustation, mais qui va nous permettre de décoder justement un petit peu les secrets du vin. Une fois de plus, j'en dis pas, trop,
1: il faut venir
0: voilà. et puis on en sait un peu plus si on lit le programme aussi.
1: Il y aura également des spectacles, il y aura du théâtre.
0: Oui, à 10h30 et 13h, donc parce que l'idée c'est que on est sur un public de déambulation, donc on a des familles qui viennent toute la journée, pas seulement des familles d'ailleurs, hein, tout type de public. Donc il y a plusieurs programmations des spectacles sur la journée. Généralement les spectacles se jouent deux fois, une fois en matinée, une fois en après-midi. Et donc là on a du théâtre de Manivelle. Donc du théâtre de Manivelle, c'est... un petit dispositif, mais c'est pareil, je veux pas trop en dire, parce que voilà, l'idée c'est de teaser, mais en gros ça va se passer dans un tunnel du village, un vieux tunnel en pierre, et on est sur un dispositif un peu lumineux avec une manivelle qui installe un décor et qui développe un décor tout au long du coup du conte. On est sur un conte pour les tout petits avec l'association L'Engrainé, et voilà, c'est une forme très intimiste qui est à découvrir en mode

0: cocon, on va dire. Voilà.
1: Il y aura également un spectacle de déambulation féerique à Neschâss.
0: Oui, ça c'est un peu toute la journée. Il va y avoir plusieurs passages donc du spectacle Gypsy Féerie. Donc on a une échassière qui va déambuler sur le site et qui va vous emmener dans son univers complètement féerique.
1: Voilà, il y aura également d'autres rendez-vous. Il y aura Au fil du Lez, un spectacle musical et poétique, un solo clownesque.
0: Oui, en fait, la chorale donc de la Lyre, spectacle qui est proposé par l'école de musique de Montferrier-sur-Lèze autour de l'eau et spécifiquement du Lèze. Donc on a tout un spectacle là qui se base sur le Lèze, sa déambulation au cours du département et tout ce que ça peut évoquer. Donc on est à la fois sur de la chanson et un petit peu aussi de comédie. Et dans le même secteur, donc on est tous ces spectacles là se passent dans la Circulade. Hein. Pour vous guider, vous avez un plan et sur site le jour même, mais aussi que vous pouvez vous procurer dans le programme qui vous permettra de savoir où passer et où se trouve, parce que la Circulade est aussi un petit labyrinthe, mais du coup qui est agréable pour se perdre. Et on enchaîne du coup avec un solo clownesque donc d'Émilie Jaudon et qui s'appelle Oups donc là qui se passe une fois de plus en matinée et en après-midi et voilà c'est le grand jour c'est son grand jour elle a tout prévu ou presque
1: voilà. À découvrir aussi
0: à découvrir sur place exactement.
1: Il y aura également la troupe amateur.
0: Oui, alors là, c'est l'école de cirque de la Boîte aux Circuités qui se situe sur Argeliès, qui a d'ailleurs un festival court-circuit chaque année. En fait, là, ce sont les ados de l'école de cirque qui viennent présenter un spectacle avec un portique aérien, mais pas que, de la jonglerie, etc. On est vraiment, ils étaient déjà là l'année dernière. On a pu découvrir leur travail et franchement, ça vaut le coup parce que malgré la dénomination troupe amateur, on a vraiment une proposition de qualité et assez impressionnante.
1: Ouais, il y aura également une mini-boom pour les enfants.
0: Oui, alors c'est Madame Mégalophone là qui est là sur l'ensemble de la journée. Oui. On disait qu'elle participait à l'animation et notamment effectivement avec deux fois dans la journée des mini-boom où il s'agit de mettre de la musique, de danser avec aussi des petits blind tests musicaux. Voilà, une fois de plus pour toute la famille et puis pour s'éclater de manière simple et ludique.
1: Et on le rappelle, les domaines seront ouverts à l'occasion de cette journée.
0: Oui, on a les domaines de Montcalmès, Coston et du Mas des Brousses qui seront ouverts. La Perprès est partenaire aussi de l'événement, mais ils sont en vacances là à cette période-là. Et après les vendanges, on comprend pourquoi. Mais du coup, juste sur cette journée-là, ils seront pas ouverts. Mais par contre, voilà, il y a possibilité d'aller donc rencontrer les producteurs. Les caves sont ouvertes et il y a, comme on le disait aussi, la possibilité de découvrir ces vins qui sont des vins vraiment qualitatifs pour le coup. Hein. On a des domaines qui sont en terrasse du Larzac, sur Pêchabon et tout au long de la journée, à la fois au domaine ou à la buvette.
1: Voilà, et pour clôturer la journée, on clôture en musique.
0: Oui, on a décidé cette année à 16h là, de clôturer la journée avec un gros spectacle sur scène, donc sur le parvis de l'église, avec un spectacle qui s'appelle Les Pitreries, qui est de la compagnie donc l'EPI. Et qui est en gros un concert burlesque et théâtral. Donc on est à la frontière un petit peu entre le théâtre et la musique, avec une proposition très festive, assez participative. Donc l'idée c'est que le spectacle se crée aussi avec le public. Donc voilà, là on arrête un petit peu tout. Tout le monde se rassemble sur le parvis de l'église. On est sur le site principal et on peut profiter du coup de ce spectacle, de ces musiciens comédiens qui nous viennent de Haute-Loire.
1: D'accord. Donc une journée bien chargée en perspective.
0: Oui, une journée bien chargée et qui nous emmène, et c'est un petit peu les retours que nous ont fait le public qui a l'habitude de venir sur cet événement, une journée un petit peu hors du temps. On arrive sur le site en fait de cet événement et on est embarqué dans un univers. On a une échassière qui passe, on a cette crieuse publique qui anime.
1: La châtaigne qui grille à côté.
0: Oui, voilà, il y a tout un univers.
1: Ça fait
0: un ouais, exactement. Ouais. On a toute une ambiance, les jeux en bois qui sont sur, etc. Ouais. Et qui nous emmène vraiment dans un espace un petit peu hors du temps et qui fait du bien dans ces périodes qui sont pas forcément toujours très joyeuses.
1: Donc on le rappelle, hein, c'est totalement gratuit, hein, l'accès.
0: Oui.
1: Il y a des réservations à faire?
0: Non, pas de réservation. L'essentiel des spectacles ont une jauge qui permet d'accueillir suffisamment de monde. Donc non, il n'y a pas de réservation. Par contre, si vous souhaitez avoir des informations, vous pouvez venir consulter la page Facebook et le profil Facebook de Pêche à Pop, hein, Pêche à Pop sur Facebook. Et il y a du coup l'événement Fête Vin et Châtaigne 2026 qui est créé sur Facebook également, ainsi que sur Instagram. Vous avez du coup le programme détaillé que vous pouvez consulter. Et vous pouvez aussi nous contacter par mail ou par téléphone si vous avez des questions un petit peu spécifiques pour à la fois des renseignements sur l'événement, mais aussi de manière générale pour avoir des informations sur l'association. Si vous êtes intéressé par exemple pour des activités qui sont menées, qui sont également gratuites, hein, on ne l'a pas précisé, ouais. Mais toutes les actions qui sont proposées par l'espace de vie sociale sont quasi intégralement gratuite.
1: Mais également, on peut venir vous rejoindre dans l'association.
0: Oui, vous pouvez nous rejoindre dans l'association.
1: On a toujours besoin de bras.
0: On y a toujours besoin de bras. L'appel à bénévolat est en cours. Si effectivement vous voulez rejoindre donc l'équipe en place, c'est toujours des aventures humaines aussi qui sont très sympas à vivre. Et bon, bah, qui participent aussi à pouvoir créer ce type d'événements, des événements gratuits et qui sont à la fois sur de la valorisation d'un patrimoine du village, de toutes les richesses aussi des habitants du village, parce que c'est un petit peu l'idée aussi de valoriser tout ce qui existe sur le village, mais aussi de découvrir des propositions culturelles et artistiques de qualité et qui d'ailleurs pour certaines sont des propositions bénévoles.
1: Merci bien Mathis de nous avoir présenté donc cette cinquième édition de la Fête du Vin et de la Châtaigne à Pêche-à-Bon. Merci Elisa d'avoir parlé de ta passion, la photographie.
2: Merci à vous.
1: On pourra venir te voir donc sur place le dimanche 11 octobre. Je vous laisse le mot de la fin. Qu'est-ce qu'on peut vous souhaiter? Qu'il y ait du beau temps déjà?
0: Oui, l'année dernière c'était un petit peu limite, ça s'est tenu mais jusqu'au dernier moment la météo était un peu incertaine, donc on va espérer du soleil, du beau temps pour cette journée-là. On voudrait aussi remercier les partenaires de l'événement, à savoir la commune de Pêche-à-Bon qui est un soutien à la fois de l'événement mais aussi de l'association tout au long de l'année. La communauté de communes, on l'a cité, la commune d'Agnan également qui nous prête du matériel pour cette journée-là. Surtout et avant tout, remercier l'ensemble des bénévoles et des personnes qui s'impliquent pour faire que cet événement existe, mais pas seulement, toutes les personnes qui tout au long de l'année s'impliquent dans l'animation de leur lieu de vie et qui permettent de pouvoir avoir du lien social dans le village et puis des occasions de se rencontrer et de développer des pratiques de solidarité aussi, c'est important.
1: Merci donc, je le rappelle, de nous avoir présenté cette cinquième édition de la Fête du Vin de la Châtaigne à Pêche-à-Bon qui aura lieu le dimanche 11 octobre 2026, toute la journée à partir de 10h jusqu'à 18h. Merci et à l'année prochaine pour la sixième.
0: Avec grand plaisir, à l'année prochaine.
1: Merci.
0: Et merci beaucoup.

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1: Il est 20h.
2: Il est 20h.

Bonsoir à toutes et à tous. Ce soir, c'est une rediffusion de Chemin du Jazz numéro 71, seconde émission que nous consacrions à la Martinique en février 2025. 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

au bout du petit matin, bourgeonnant d'anses frêles, les Antilles qui enfin, les Antilles grêlées de petites véroles, les Antilles dynamitées d'alcool, échouées dans la boue de cette baie, dans la poussière de cette ville, sinistrement échouées. Au bout du petit matin, l'extrême trompeuse désolée escarre sur la blessure des eaux, les martyrs qui ne témoignent pas, les fleurs du sang qui se fanent et s'éparpillent dans le vent inutile comme des cris de perroquets babillards, une vieille vie menteusement souriante, ses lèvres ouvertes d'angoisse désaffectée, une vieille misère pourrissant sous le soleil silencieusement, un vieux silence crevant de pustules tièdes, l'affreuse inanité de notre raison d'être.

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1: Bonsoir à toutes et à tous. Nous poursuivons notre exploration de la luxuriante invention musicale de l'île aux Iguanes, anciennement Caraïbes, de la Martinique. Notre itinéraire ira du quadrille à la biguine et de Saint-Pierre au Paris des années 30. Nous écoutons Neg Makouba, une biguine enregistrée en 1982 par le big band du compositeur, percussionniste et peintre martiniquais Henri Guédon, pour eux à tous les souffles du monde, comme disait Césaire du poète. 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

0: truc de malade. Je vais pas aller les voir, je vais pas faire le fan, c'est bon. Je suis fan de ce que vous faites, méga fan, enchanté.
1: Mais attends, c'est quoi la caméra?
0: Non, en fait, ça, c'est juste une équipe de télé qui me suit par rapport à un documentaire sur la marche que j'organise, tout ça et tout.
1: Ah, c'est tes trucs, la vidéo, machin.
0: Ouais, mais oui.
1: C'est pas ma cam, quoi. Hein, ça me fait pas rire du tout, c'est espèce de truc sur l'esclavage. Tu peux éviter, hein? Tu lui dis?
0: Non, mais cool, franchement, cool. Moi, je viens en tant que fan.
1: Oui, oui, mais il n'y a pas.
2: C'est bon, le mec, il démarre, il fait des vidéos rigolotes, laisse tomber, c'est bon.
1: Évidemment, ça te fait rire. Vu ce que tu fais dans Case Départ, c'est normal que ça te fasse marrer. Moi, ça me fait pas marrer.
3: Pourquoi dans Case Départ? Qu'est-ce que je fais dans Case Départ?
1: Je sais pas, l'esclavage, ça vous fait marrer, c'est tout.
2: Attends, je t'invite. Précise tes propos sur Case Départ. Quoi, Case Départ, ça me fait parler de ça.
1: Je veux dire, monsieur, rappelle-moi ton prénom.
0: Jean-Pascal.
1: Voilà, Jean-Pascal fait des vidéos très drôles sur qui font rire les gens, enfin, par rapport à l'esclavage. Et toi, tu fais des films sur l'esclavage qui font rire les gens. Ça nous a fait rire.
2: Non, Case Départ, c'est pas un film sur l'esclavage. C'est un film qui se passe pendant l'esclavage et qui traite justement de l'évolution du racisme à travers les siècles. Ça n'a rien à voir. C'est pas un film qui est drôle. Hein?
1: Qu'est-ce que t'as retenu de Case Départ?
0: Il y a une scène notamment dedans où on dit liberté, égalité, nique ta mère.
1: Et je crois qu'il y en a même une autre où le mec qui dit sa grosse teuf, sa grosse teuf.
0: Oui, le maître qui dit à un moment à Fabrice avec ta grosse bite.
1: Bon, je crois que c'est clair.
2: Donc, en fait, tu m'invites au resto pour me proposer ton nouveau film en tant qu'acteur et après tu descends mes films.
1: Non, ce que j'essaie de te dire, c'est que Case Départ ne met pas les noirs en valeur. Ça, tu comprends? Ça met pas les noirs en valeur, c'est tout. J'ai rien dit d'autre.
2: Parce que toi, dans tes films, tu mets les noirs en valeur. Dans Première Étoile, tu mets les noirs en valeur. Tu as vu Première Étoile? C'est une famille de noirs qui part au ski et qui tombe le cul dans la neige. Le bon cliché, les noirs savent pas ce qui est, il tombe, première étoile, on se fend la gueule. Et en plus, le mec s'arrête pas là, il a fait deuxième étoile, après ce sera troisième étoile, et Chamois d'or. Des noirs qui tombent le cul dans la neige, après Spike Lee, Lucien Jean-Baptiste, défenseur de la cause noire. Merci, attends.
1: Pas toi, Fabrice, pas toi.
2: Quoi, pas moi? Tu critiques mes films, je
1: critique tes films, pourquoi je critique tes films? Parce que t'es en train de me dire que ton film sur l'esclavage, enfin que les vidéos de monsieur ne sont pas comme tes films. Lui, il se fout de la gueule de l'esclavage dans ses vidéos, toi, tu te fous de la gueule de l'esclavage dans tes films.
2: Non,
1: c'est ça que j'essaie de dire.
2: C'est tout.
1: Moi, je fais pas de films sur l'esclavage.
2: Bah, moi non plus.
1: Des films familiaux, un peu social, Dardenne, Ken Loach, un peu plus comique.
2: Ken Loach, des noirs qui font le cul dans la nage,
1: c'est ton résumé, ça.
2: C'est quoi le prochain? Ça va s'appeler Premier Dauphin. C'est une grosse dame noire qui tombe dans la piscine et tous les plans de la piscine rigolent. T'es dans les clichés, mon pote.
1: Bah oui, je suis dans les.
2: Tu fais des films de vendus, des films de Bounty, voilà.
1: Qu'est-ce que t'as dit là? Je fais des films de quoi?
2: Je fais des films de Bounty, mon pote.
1: C'est moi que tu traites de Bounty?
2: Ouais,
1: c'est moi qui a crié Bounty. Tout soit quoi? Moi, tu me traites de Bounty? C'est toi le Bounty? Tu sais où t'en es, toi? Ou toi même savoir qui compte où il est? Ni blanc, ni noir, c'est ça votre problème, les métis. Vous avez toujours les mêmes problèmes. Toi, yeux d'eau, tout ça, tous les mêmes. Vous savez pas où vous habitez?
2: Toi, tu sais où t'en es?
1: Ouais, non, c'est qui compte où il est? Ouais, non, c'est vous de Martinique, moi, c'est Martinique.
2: Ouais, il Martinique.
1: Et je suis fier de la Martinique. Je suis fier de l'être. Je vais venir te péter cette petite fête de blanc.
2: Reste en Martinique au lieu d'aller au ski, mon pote.
1: Ouais, c'est ça, et toi, ça. Prends pas des sujets qui te dépassent.
2: Moi, 14 dans la neige. Moi, 14 dans la neige.
1: On est frères. Toi, l'Africain, frère de quoi? Vous nous avez vendu pendant des siècles avec lui, peut-être.
2: Ouais, moi qui a vendu. Moi qui a vendu.
1: Moi qui a vendu ton breton, là. C'est vous qui nous avez vendu. Qui nous avez maltraités sur des bateaux, sur des navires, sur des bateaux.
2: Avec ta couleur plus vite, mon pote. Hein?
1: On a dit.
2: No, no, no.

Tempêtes tropicales et cyclones mis à part, la pluie ne dure jamais très longtemps en Martinique. Les averses sont fréquentes, courtes et généreuses. Elles s'invitent souvent autour des pitons volcaniques du Carbé, comme ici, en février, à la tombée du jour. Dans une chaleur moite, de grosses gouttes font sonner les larges feuilles de la forêt tropicale, comme autant de peaux de tambour.

On peut y entendre le siffleur de montagne, siffler montagne en créole, qui tente de fragiles vocalises alors que la nuit recouvre lentement le paysage.

Vous avez entendu au début du morceau précédent le son de la toutoune bambou, c'est-à-dire la flûte traversière à six trous, flûte traditionnelle martiniquaise baptisée flûte des mornes par le musicien, compositeur et facteur d'instruments Max Silla, qui dans les années 70 la sauva de l'oubli. Le morne, en français des Antilles, désigne une petite colline. Les régions montagneuses furent le refuge, après celui des Amérindiens, Arawaks et Caribes, des nègres marrons fuyant au péril de leur vie la condition d'esclaves imposée par les colons. Cette flûte et cette voix que nous entendions étaient celles de l'une des grandes figures de la culture martiniquaise, chantre de la créolité, ami d'Aimé Césaire, Georges Nelecam, dit Eugène Monin. Car tout comme Malcolm X et d'autres aux États-Unis et ailleurs dans les années 60, il refusait de porter le patronyme du maître qui avait asservi ses ancêtres. Mêlant toutes sortes de tambours traditionnels, tambours bêlés, tambours dibas d'origine basque, tambours tapou des martiniquais d'origine indienne et flûte en bambou, il réinventa une musique racine. Celui que l'on surnommait le nègre debout s'est dressé toute sa vie contre le colonialisme, la société de consommation, l'injustice sociale. Sa voix puissante chante le quotidien difficile des paysans de l'île, les traditions festives du carnaval ou, comme dans ce morceau moins qu'à douter, cherche un sens à la catastrophe survenue à l'ancienne capitale culturelle et économique martiniquaise, surnommée le Petit Paris des Antilles, intégralement rasée par la nuée ardente d'un volcan. L'éruption de la montagne Pelée fut la plus meurtrière du XXe siècle. Elle détruisit la ville de Saint-Pierre, tuant ses 30 000 habitants, ses archives, sa mémoire. La plupart des victimes auraient pu être sauvées car le volcan avait donné des signes évidents bien avant cette journée infernale. Tremblements de terre, grondements, émissions de fumerolles, pluies de cendres, fortes odeurs de soufre, changements de débit des rivières, invasions de fourmis folles, mille pattes et serpents fer de lance ont signalé l'imminence de l'éruption dès le début de l'année 1902 et auraient justifié l'évacuation de la population de la ville bien avant la catastrophe. Des départs d'habitants vers Fort-de-France furent même refoulés par la troupe car il s'agissait d'assurer le second tour d'élections législatives. Le capitaine du bateau italien, l'Orsolina, quitta la baie de Saint-Pierre le 7 mai au soir sans l'autorisation des douanes, car il avait compris que la catastrophe allait commencer d'un moment à l'autre. Il était habitué aux éruptions de Vésuve. Les douaniers le menacent de sanctions, mais le capitaine leur répond « Qui me les appliquera? Demain, vous serez tous morts. » Le 8 mai, vers 8 heures du matin, la montagne Pelée explose violemment sous l'effet de la détente des gaz concentrés dans le dôme magmatique qui occupe son cratère. Une violente onde de choc supersonique suit la vallée en direction de Saint-Pierre, soufflant la plupart des constructions, arbres et cultures. Elle est suivie d'une coulée pyroclastique, nuage de cendres et de roches brûlantes de 190 mètres d'épaisseur, qui dévale la pente à près de 400 km/h. Au cœur de la nuée, la température est de 400 degrés. Elle brûle la ville et ses habitants en moins de 3 minutes, déclenchant des incendies dans toute la zone. Les cendres contenues s'entassent sur près de 3 mètres et mettront plusieurs semaines à refroidir. Sur son élan, la nuée va avancer sur près de 1500 mètres dans la baie de Saint-Pierre, détruisant tous les bateaux à l'ancre. Cette nuée ardente sera suivie de 6 autres. Cette éruption marque le début de la volcanologie moderne. Il appelait est aujourd'hui l'un des volcans les plus surveillés du globe. Il en est resté un proverbe martiniquais. Tukuyom mo Saint-Pierre. Littéralement, tous les imbéciles sont morts à Saint-Pierre, c'est-à-dire, de nos jours, plus personne n'est bête.

0: Césaire, coupe la musique. Écoute ça. Il y a des volcans qui se meurent, il y a des volcans qui demeurent. Il y a des volcans qui ne sont là que pour le vent, il y a des volcans fous. Il y a des volcans ivres à la dérive. Il y a des volcans qui vivent en meute et patrouillent. Il y a des volcans dont la gueule émerge de temps en temps, véritable chien de la mer. Il y a des volcans qui se voilent la face toujours dans les nuages. Il y a des volcans vautrés comme des rhinocéros fatigués dont on peut palper la poche galactique. Il y a des volcans pieux qui élèvent des monuments à la gloire des peuples disparus. Il y a des volcans vigilants, des volcans qui aboient, montant la garde au seuil du kraal. Des peuples endormis, il y a des volcans fantasques qui apparaissent et disparaissent, ce sont je les mûriens. Il ne faut pas oublier ceux qui ne sont pas les moindres, les volcans qu'aucune dorsale n'a jamais repérés, et dont la nuit les rancunes se construisent. Il y a des volcans dont l'embouchure est à la mesure exacte de l'antique déchirure. Aimé Césaire.
1: Shine. Pour Louis Armstrong. Avec d'autres des alentours, avec d'autres quelques rares et au toit de ma case jusqu'ici gardé l'ancestral foi conique et l'arrogance automatique des masques de chaux vives, jamais n'est parvenu à rien enlever jamais d'un passé puis hideux, debout aux quatre angles de ma vie. Et mon visage brille aux horreurs du passé. Et mon rire effroyable est fait pour repousser le spectre des lévriers traquant le marronnage. Et ma voix, qui pour eux chante et douce à ravir, l'âme triste de leur pornographie. Éveille mon cœur, et mon rêve qui se nourrit du bruit de leur dégénérescence est plus fort que leur gourdin d'immondices brandis.

Et maintenant, mesdames et messieurs, voici le grand Roberto, le célèbre Pierrot Siffleur, l'âme d'un poète, le gosier d'un merle, Roberto!

0: Émilie. Je t'ordonne d'ouvrir la porte.
1: Non, pardon, tu me prends sans moi.
0: Ah ben, tu choisis bien ton moment, toi.
2: Oui, Nini.
0: Eh ben, je ne veux plus danser.
2: Elle est folle, ça fout tout par terre.
3: Je suis désolée.
0: Allez, va me chercher Calvi. Allez, va.
2: Qu'est-ce qui se passe?
0: Il se passe que Nini nous lâche, et puis voilà.
2: Qu'est-ce que tu l'as fait? Tu l'as tombé avec elle? Pas honte, une jeune fille comme ça, j'ai envie d'être dans quelle place.
0: Ah, tu vas pas recommencer, toi, c'est pas le moment, je te jure.
4: Hé, hey, Nini, on retrouve bientôt la vie, on ne pas contre encore.
0: Non, on n'est pas prêts.
2: Il faudra réduire le quadrille à 16 au lieu de 24.
0: Ah, ça, non, jamais. Toi, tu vas remplacer Nini.
2: Tu te fous? Avec ma vieille gueule?
0: Et alors?
2: Si j'essayais, j'essaierais dans le temps. Tu connaissais le vieux chahut, pas le prince Cancan? Il y a un monde entre les deux. Enfin,
1: Nini.
2: Faudra peut-être boucher un trou.
1: Nini.

0: Mesdames et messieurs, en attendant le Franche-Rocan qui ne tardera pas, nous vous demandons quelques minutes de patience.
1: Ce film de Jean Renoir, sorti en 1959, French Cancan, nous projette au soir du 6 octobre 1889, au pied de la butte Montmartre à Paris, où un certain Danglars, inspiré du vrai Charles Ziegler, interprété ici par Jean Gabin, invente le cabaret du Moulin Rouge en faisant le pari de remettre à la mode le quadrille naturaliste créé vers 1850 au fameux bal Mabille par Marguerite Badel, dite Rigolboche, et par Céleste Mogador, et de faire de Nini, Françoise Arnoul, jeune blanchisseuse, une danseuse vedette. Héritier de l'ancienne contredanse française, le quadrille, qui désigne à l'origine une compagnie de soldats formée en carré, est une danse de salon et de bal pratiquée pendant tout le 19e siècle en Europe, ainsi que de l'autre côté de l'Atlantique, apportée par les colons. Elle est constituée d'une suite de cinq figures au nom singulier, le pantalon, l'été, la poule, la pastourelle et la finale, qui deviendra un galop après son introduction en France vers 1825. Puis, les musiques, initialement composées pour chacune des figures, furent renouvelées en puisant des airs dans les opéras ou les ballets à la mode. Enfin, dans les bals publics, le quadrille français allait connaître une transformation radicale. Les figures, d'abord simplifiées, n'en vinrent bientôt plus qu'à aligner des suites durant lesquelles les danseurs, et un peu plus tard, les danseuses, futures cancaneuses, faisaient cavalier seul, c'est l'origine de cette expression, et improvisaient des pas complètement débridés. On désigna bientôt cet avatar du quadrille sous les noms de chahut ou de cancan, d'après le cri et le dandinement du canard ou de l'oie. Bien vite jugé indécent, le chahut cancan sera pour cette raison interdit en 1831 par les autorités de la monarchie de Juillet.
2: Et dans l'honneur et dans la dignité. Mais moi, je peux pas me donner tout ça. Regarde-moi bien, est-ce que j'ai une gueule de prince charmant? Hein? Pour moi, il n'y a qu'une chose qui compte. C'est ce que je crée, ce que je fais. Et ce que je fais, tu sais ce que c'est? Eh ben, c'est toi, c'est elle, c'est elle. Il y en a eu d'autres avant, puis il y en aura d'autres encore, crois-moi. Ce que tu veux ou ce que moi, je veux. Est-ce que tu crois que ça compte? Est-ce que ça pèse dans la balance? Il n'y a qu'une chose qui compte, c'est ce que eux, là-bas, veulent. Le métier, c'est d'être au service du public.
3: Tu sais pourquoi j'ai du chagrin de devoir partir?
2: C'est pas parce qu'ils vont tout casser si tu n'entres pas, je m'en fous royalement.
3: C'est parce que mon métier perd à mon petit soldat.
2: Et puis merde, je croyais que t'étais les nôtres. Et ben qu'est-ce que t'en es?

0: Les autres danses en vogue furent la mazurka à trois temps, originaire de Pologne, très rythmée, de tempo vif, et dont les accents se déplacent sur les temps faibles. La valse à trois temps, venue de France, d'Allemagne ou d'Autriche, on ne sait pas très bien. Et enfin, la polka à deux temps, fortement rythmée, mais au tempo plus modéré que le galop, est venue de Bohême. Après Prague, Vienne, c'est à partir de Paris en 1840 qu'elle rayonnera et donnera lieu à une véritable polka mania, gagnant toutes les couches de la population. Elle fut le rock'n'roll de l'époque.
1: Mesdames et messieurs, le France cancan.

Et voici venir bientôt la danse finale, le plus célèbre chahut cancan du monde, à savoir le galop infernal qu'Offenbach composa en 1858 pour l'opéra bouffe Orphée aux Enfers, qui ne sera French qu'une dizaine d'années plus tard à Londres et lui aussi interdit. L'opérette, écrivit le philosophe et musicologue André Cubeuf, fut un brûlot, ou si l'on préfère, un flash de magnésium, des pans entiers de civilisation, d'exercice du pouvoir, de bienséance et de culte, toute la comédie des mœurs, tout le mensonge des respectabilités flambe dans la lumière artificielle des rampes au gaz.

un peu plus tôt, en Martinique, en avril 1848, la pression des planteurs voulant assurer leur récolte estivale retarde la mise en application du décret d'abolition de l'esclavage signé le 4 mars par le gouvernement de la Deuxième République, tout juste né de la Révolution de février, qui renversa la monarchie de Louis-Philippe. Sur l'île, l'attente est insoutenable. Les esclaves se souviennent du premier décret d'abolition, celui de 1794, annulé par Napoléon en 1802, et craignent que le nouveau décret ne soit qu'une

Mais voici que par lui nous vient, du fond des âges, l'antique et sans rival Mélopée. C'est l'Afrique qui tout soudain nous prend. Alors il me plaît de reconnaître, ici accordé à une grave beauté et à une connaissance qui ne craint pas le rire ou la moquerie de soi-même, l'image réelle de la terre antillaise. Écrivait Édouard Glissant de T. Émile, ici dans un enregistrement de 74, Maître du tambour Bellet.

0: Sortez. Venez, si vous.
1: Ça allait pour moi, monsieur Septime ?
0: Oui, c'était pas mal, mon petit Roger.
2: Faut que je tombe.
0: Fais attention, vous, hein. Trois, quatre.
3: Le Bel Air peut s'organiser comme suit. D'abord l'entrée du chanteur, la voix, puis du chœur, la voix d'Ayé, puis le boité, c'est-à-dire le joueur de tibois, sorte de clave, de bâton percutant, donne le rythme, suivi par le tambour Bel Air. Enfin, les danseuses, dames Bel Air et danseurs, cavaliers Bel Air, entrent en scène. Un dialogue se crée entre les danseurs et le tambourier, le joueur de tambour. C'est un tambour de forme conique, fabriqué avec ce que l'on trouve, par exemple des lattes de tonneau de rhum, qui se joue couché et sur lequel est tendue une peau de cabri ou de mouton, frappée à l'aide des mains et frottée ponctuellement par le talon du pied. C'est ce dernier, en fonction de sa position, qui module le son et rend la percussion mélodique. Il a été conçu par les esclaves d'origine africaine, en fuite et réfugiés dans les mornes de l'île, loin des plantations sucrières. D'abord interdit, il fut ensuite joué

0: Qu'est-ce qui vous a pris? Qu'est-ce que c'est que cette folie collective?
1: C'est vrai, ça? Mais c'est lui, monsieur Septimus.
0: Qu'est-ce qui vous a pris d'accélérer, hein? Si je ne vous avais pas arrêté, jusqu'où serait allée cette bacchanale?
2: Le belet ou bel air est donc l'une des musiques traditionnelles de la Martinique. Il est l'une des sources, avec le quadrille et la polka, de l'emblématique Biguine, musique des villes, musique du renouveau. La Biguine, c'est la voix des plantations, ce par quoi Versailles à la Guinée s'allie au cœur des Amériques, écrivait le poète martiniquais Gilbert Gracian. Et c'est l'âme de la ville de Saint-Pierre avant le cataclysme de 1902. La ville est la capitale du monde créole, le petit Paris de la Caraïbe, plus rayonnante culturellement que la Havane, Kingston ou Port of Spain. 80 distilleries et sucreries aux alentours, une quarantaine de bateaux en permanence dans le port, des journaux, des éditeurs, des cercles intellectuels et politiques, un théâtre où passent les plus grandes troupes dramatiques et lyriques d'Europe, les bals publics où se côtoient les couches sociales les plus diverses, et puis le carnaval.

L'architecture est ancienne, du XVIIIe siècle sans doute, et rappelle beaucoup celle qui caractérise celle de la Nouvelle-Orléans, écrite en 1888 l'Afcadio Hearn, journaliste en reportage pour le Harper's. Jean-Christophe Averty osera même, si Saint-Pierre n'avait pas été totalement détruite, le jazz y serait né. En tout cas, cette ville dédiée à la danse aura donné naissance, outre la biguine, à deux autres genres fondamentaux. La mazurka créole, composée de deux figures, le piqué et la nuit, l'une alerte et enjouée, l'autre tendre et sentimentale. Et la valse créole, emphatique et langoureuse. En voici une, gravée à Paris en 1951 par le fameux orchestre d'Else Jazz Biguin du clarinettiste martiniquais Eugène Delouche, maître S. Valse.

Cilla Begin, dérivée syncopée de la polka, ne se trouve nulle part ailleurs qu'aux Antilles françaises, Martinique et Guadeloupe, auxquelles on associe généralement la Guyane. Le même phénomène insulaire qui la créa fit aussi naître le calypso à Trinidad, le mento à la Jamaïque, le son et la rumba à Cuba, la samba au Brésil, le sega à la Réunion, le merengue à Saint-Domingue et le jazz à la Nouvelle-Orléans. Là-bas, comme en Martinique, l'instrument dont jouaient les esclaves qui savaient faire de la musique, les esclaves à talent, comme on disait alors, était le violon. C'était l'instrument des pauvres. Or, en cette fin du 19e siècle, un autre instrument va lui voler la vedette, c'est la clarinette. Fabriquée en grande quantité par l'industrie de la lutherie française, elle ne coûte pas trop cher, elle est plus solide et surtout beaucoup plus facile à jouer. Écoutons par exemple, dans une gravure de 1928, Jimmy Noon, l'un des grands clarinettistes de l'histoire du jazz, qui représente à merveille l'école créole de la Nouvelle-Orléans.

écouter maintenant une biguine. Celle-ci a été composée par le trompettiste guadeloupéen Abel Beauregard et enregistrée en 1934 à Paris par le Records Creole Band, l'orchestre du talentueux flûtiste et clarinettiste cubain Filiberto Rico. Présent dans notre pays depuis la fin des années 20, il sera l'un des orchestres de musique cubaine pionnière les plus célèbres en France et dans toute l'Europe pendant plus de 30 ans. Plusieurs de ses morceaux rythmeront certains des merveilleux petits films peints sur pellicule dans les années 30 par le réalisateur d'avant-garde néo-zélandais Len Lai. Nous y reviendrons. Voici Moins aimé, doudou moins.

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La Béguine, après 1902, va continuer à se diffuser à travers toute la Caraïbe. Mais l'élément décisif va se produire le jour où l'art des musiciens martiniquais traversera l'Atlantique, direction la métropole. D'abord de manière confidentielle par d'anciens combattants de la Grande Guerre, puis lorsque le premier orchestre constitué, en 1929, celui du clarinettiste Alexandre Stelio, de son vrai nom Fructueux Alexandre, lancera véritablement la mode à Paris. Mais nous écouterons cela en détail dans la prochaine émission.

En effet, ce second volet consacré aux musiques de Martinique touche à sa fin. Vous avez pu entendre dans cette émission un extrait du cahier d'un retour au pays natal d'Aimé Césaire, lu par Nathalie Vinault. Un autre poème du même auteur, Dorsal Bossal, glissé dans un morceau de rap d'Abdal Malik intitulé Césaire Brazzaville via Oujda. Un poème du Guyanais Léon Gontran Damas, lu par lui-même et que nous avons accompagné d'une gravure de Louis Armstrong au titre éponyme, Shine, une chanson qui fait référence à une émeute raciale new-yorkaise de l'été 1900. Vous avez pu également ouïr un extrait de l'opéra triangulaire enregistré en 88 par Henri Guédon, ainsi que la trish-trash polka de Johann Strauss fils, un duo de piano jazz en forme de begin gravé en 33 par les frères Martial, ou encore le ballet Grand Siècle dirigé par Louis de Funès qui dégénère en danse cosaque dans une scène fameuse du Grand Restaurant. Une autre scène de restaurant, celle du film que Jean-Pascal Zadi interpréta et réalisa en 2020, Tout simplement noir, avec Lucien Jean-Baptiste et Fabrice Eboué. Enfin, ça et là. Orage et tremblement de terre composé par Jean-Philippe Rameau pour l'opéra Ballet des Indes Galantes. Grand merci à toute l'équipe de Radio Lodève. Rendez-vous le mois prochain, même lieu, même heure. Nous nous quittons sur une version du standard de Cole Porter, chantée par Ella Fitzgerald en 1956. Begin the beginning. Salut.

imaginez ce spectacle extraordinaire. 10 volcans à la fois crachant leur lave pour faire la Martinique. C'est fantastique, quelle naissance prodigieuse. Ça vaut bien tous les bing-bong. Une sorte de colère pacifique et, autrement dit, la colère créatrice. C'est des terres de colère, c'est des terres exaspérées, c'est des terres qui crachent, qui vomissent et qui vomissent la vie. Et c'est de cela que nous devons être dignes.

nos classiques. Bonjour. Pour cette première émission, nous vous proposons la Tosca de Puccini. Tosca est un opéra en trois actes de Giacomo Puccini sur un livret de Luigi Illica et Giuseppe Giacosa, créé le 14 janvier 1900 à Rome. Il est adapté de la pièce à succès du dramaturge français Victorien Sardou. C'est l'un des opéras les plus joués et les plus intenses du répertoire lyrique mondial, mêlant amour, art, politique et machiavélisme. L'action se déroule à Rome en juin 1800, en pleine tourmente politique liée aux guerres napoléoniennes. L'intrigue se concentre sur une période très courte d'environ 18 heures et implique trois personnages principaux. Floria Tosca, une célèbre cantatrice passionnée, impulsive et profondément amoureuse. Mario Cavaradossi, un peintre idéaliste, républicain, et l'amant de Tosca. Le baron Scarpia, le chef de la police romaine, cruel, sadique et corrompu. Dans l'acte 1, on se trouve dans l'église Sant'Andrea degli Abbagli. Cesare Angelotti, un prisonnier politique et ancien consul républicain, vient de s'évader du château de Saint-Ange. Il trouve refuge dans l'église où son ami, le peintre Mario Cavaradossi, est occupé à peindre une Madone. Cavaradossi accepte de l'aider à fuir. Bientôt, Floria Tosca arrive, dévorée par la jalousie, en découvrant que le portrait de la Madone ressemble à une autre femme. Après son départ, le baron Scarpia débarque pour traquer Angelotti. Trouvant des indices compromettants laissés par le peintre, il convoite à la fois le prisonnier, la chute de Cavaradossi et la belle Tosca dont il est secrètement épris.

Acte 2 se passe au palais Farnese. Scarpia fait arrêter Cavaradossi et le fait torturer dans une pièce voisine pour le faire parler. Incapable de supporter les cris de son amant, Tosca finit par céder et révèle la cachette d'Angelotti. Scarpia propose alors un odieux marché à Tosca. La liberté de Cavaradossi en échange d'une nuit d'amour avec elle. Désespérée, Tosca feint d'accepter. Scarpia rédige un laissez-passer pour les amants et ordonne une exécution simulée par des fusils chargés à blanc pour sauver les apparences. Au moment où Scarpia s'approche pour la serrer dans ses bras, Tosca, terrifiée et révoltée, le poignarde mortellement avec un couteau de table en s'écriant « C'est ça le baiser de Tosca !» Elle récupère ensuite le sauf-conduit.

sur la terrasse du château Saint-Ange, l'acte 3. À l'aube, alors que Cavaradotte s'y attend son exécution et chante un magnifique adieu à la vie, Tosca le rejoint et lui révèle qu'elle a tué Scarpia et que son exécution sera simulée. Les soldats tirent, Cavaradossi s'effondre. Une fois la troupe partie, Tosca découvre, horrifiée, que Scarpia l'a trahi jusqu'au bout. Les balles étaient bien réelles et Mario est mort. Entendant les gardes approcher pour l'arrêter après la découverte du meurtre de Scarpia, Tosca refuse d'être capturé, lance un cri vers le ciel. Scarpia, rendez-vous devant Dieu. Elle se jette du haut des remparts.

première émission de la rentrée sera rediffusée le mercredi 7 octobre à 21h30. Chers auditeurs de Révisons nos classiques sur Radio Lodève, bonne soirée.

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1: Il est 23h.

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1: Il est minuit.

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1: Il est une heure.

0: étoiles. 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